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Poil aux dents, oui.

quand j'étais petite, j'ai fait un rêve. J'étais dans une barque en bois avec ma famille, mon père, ma petite sœur et ma mère. Et c'était un univers vraiment très humide et sombre et rouge. Et c'était, je sais pas, ça faisait comme une grotte et il y avait des gouttes gluantes qui tombaient sur nous.

Il y avait une espèce d'eau sombre. Et en fait, il y avait un monstre tentaculaire qui sortait et qui essayait de nous choper et de nous écraser et de nous couler.

me rappelle essayer de rassurer ma petite sœur, et sauf qu'en fait j'étais au moins aussi terrifiée qu'elle. Il y avait des rochers blancs et marrons et gris et vraiment avec de la texture qui sortaient par endroits dans cette grotte. Et à un moment, la grotte s'est ouverte. Je me suis rendu compte en fait qu'on était dans une bouche. Et au moment où la bouche s'ouvre et que la lumière entre, il y a le gros monstre tentaculaire là, qui était la langue, qui nous a écrasés. Et je me suis réveillée.

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0: 6h le soir, seul dans Paris. Mes amis sont partis, je traîne et je m'emmerde. La pluie, Paris la pluie. Oh, et puis draguer, draguer, ramer, ramer, boîte de nuit, boîte Afrique, boîte de concert, boîte de con, à Lille, pas question. Puis j'ai pas la clé. Puis de toute façon, je suis déjà beurré. Alors je vais me mettre de bonne humeur, voilà. Et pour ça, il faudrait que je cherche encore une fille qui voudrait bien de moi ce soir un quart d'heure. Bon, bah, il n'y a qu'une solution, alors, au bois, tout de suite au bois. Facilité de paiement, crédit total. Voyons. Les contrats de l'avenue Foch, les quartiers chics, c'est là qu'il y en a le plus. Il y a même des Espagnols, c'est vous dire. Des anciennes bonnes, ou alors toujours des bonnes. Avec elles, il faut payer franco. Ah, l'Espagne, franco, le pays de l'honneur, des taureaux, des guitares. Où le gui, c'est bonheur, mais la tare, c'est franco, c'est bien connu. Avenue du Bois. En voilà deux blondes. Je m'arrête, je baisse la vitre. À grande approche, il lui manque une dent. Souvenir d'un légionnaire dans les fossés de Vincennes. Allez, en stage à Saint-Claude. Je demande combien, enfin combien elle me doit, même pas de deux cons. Et je démarre, il pleut toujours. Tiens, deux autres encore, une brune, une blonde. Oh, c'est des travelots. La blonde a des beaux seins, qui est vieux chien. Quand j'étais petit, ils me faisaient peur, les travestis. Maintenant, ils me font rire, surtout à 6h du matin, en collant et mini-jupe, avec leur barbe mauve qui pousse, le rouge à lèvres délavé et la perruque de travers, boitant sur leurs talons orthopédiques. Ah, le monde se trouve petit, monsieur, et monte sur quelque chose pour grandir. Et je démarre.
1: Cherche encore une fille qui voudrait bien de moi ce soir un quart d'heure. Je cherche encore une fille.
0: Il pleut toujours et il fait froid. Je tourne à droite un quart de police. Tout feu éteint. Je continue, tiens, des mateurs derrière les arbres. Les mateurs, ils s'arrangent toujours pour qu'on les voit. Je fais le tour, porte-maillot, avenue du Bois, et je recommence. Tiens, une fille seule en jupon. C'est bizarre, une pute en jupon. Je m'approche, elle est sous un parapluie, sous un réverbère. Sa parole, elle est sublime, j'y crois pas. Et mon cœur bat. Je m'arrête, je recule, je baisse la vitre, je l'appelle. Elle tourne la tête, me regarde. Elle pleure. Puis je me rends compte que je la vous vois. Elle ne me répond pas et s'en va. J'ai peur de la gêner et je démarre. Je suis lâche et con, puis je rentre dans Paris. Je rentre dans Paris très vite et il pleut toujours. 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La foule parisienne court sur place et fait la queue déjà dans les clous. Des parapluies, des flaques d'eau, des flaques d'eau arc-en-ciel d'huile de voiture, des bus bourrés de gens violets et tièdes, et des voitures, des odeurs de parfum et de mégots de gauloises mêlées aux odeurs des cheveux sales et mouillés. Des essuie-glaces, des lumières partout qui brillent et bougent, se reflètent. Il fait nuit à Paris. Et cette fille sublime qui se cache sous la pluie dans le bois de Boulogne pour pleurer. Il fait nuit à Paris, mon amour, j'ai envie de lui dire, il fait nuit à Paris.

J'ai fait un rêve. J'ai rêvé que j'étais barman à l'Assemblée. Et je servais des politiciens que je connaissais pas. Jusqu'au moment où il y a Gérard Larcher qui est arrivé, donc le président du Sénat. Et je lui ai servi une bière. Et il a commencé à boire comme un gros dégueulasse, à faire des bruits de bouche et tout, à en renverser de partout. Et en fait, quasiment tout le reste du rêve, c'était moi qui resservais Gérard Larcher, qui se comportait comme un gros dégueulasse, et moi qui devais nettoyer le bar avec un chiffon. Et ça, je sais pas combien de temps ça a duré, mais pour moi, c'était un rêve qui était assez long quand même.

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J'ai fait un rêve. J'étais partie en vacances toute seule au Brésil. Et un jour, je prends un bus depuis le centre-ville pour aller à l'extérieur de la ville pour visiter un marché artisanal. Donc, le trajet se passe. Je descends du bus, je longe la route sur quelques mètres. C'était au milieu d'une forêt, donc pour rejoindre le village. Alors, il y a beaucoup de monde, c'est vraiment une ambiance faite de village. Et je flâne un peu quand tout d'un coup, il y a un homme avec un t-shirt blanc et une casquette bleu clair qui me bouscule légèrement, puis il passe son chemin. Et là, je m'aperçois qu'en fait, j'ai été victime d'un pickpocket et que, en passant, il a coupé la lanière de ma... J'avais une petite pochette plate que je portais en bandoulière. Et cette pochette, elle contenait mon téléphone, ma carte bancaire, mon passeport, un peu d'argent liquide. Et donc du coup, me voilà toute seule dans un bled complètement paumé au fin fond du Brésil. Donc je suis en panique, évidemment. Et là, au loin, j'aperçois un policier en uniforme. Alors, c'est assez rigolo, il a un look un peu particulier, on dirait un peu Mario Kart ou Magnum, je sais pas. Il a une casquette, une moustache, il a des Ray-Ban solaires. Et donc, je cours vers lui et en pleurant et en hurlant, enfin, j'essaye de hurler en tout cas, je lui explique à moitié en anglais, à moitié en espagnol, parce qu'il faut quand même savoir que je parle pas un mot de portugais, qu'il faut qu'il trouve un moyen de contacter l'ambassade de France et puis de toute urgence, quoi. Alors évidemment, il comprend rien, j'ai du mal à m'exprimer, il comprend pas. Et là, face à moi, arrive un jeune homme, mais excessivement beau. Il a la peau mate, brun, des grosses boucles de cheveux, des yeux verts hyper clairs. Et il me dit avec un grand sourire qu'il peut m'aider. Il faut surtout pas que je m'inquiète, que tout va bien se passer. Il me tend un gant en cuir avec des très longs doigts crochus. Et c'est marrant, en fait, on voit les coutures apparentes. Et il m'explique que je dois prendre ce gant parce que ce gant représente la main de la divinité à qui cette fête de village est consacrée. Alors, c'est une espèce de sorcière, mais plutôt du genre bienveillante. Et là, mais je hurle, mais est-ce que ça porte bonheur au moins ? Et là, je me suis réveillée.

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sortant un peu. Et si, moi je vais lire un peu, tu vas voir comment on lit quand on est un grand, hein. 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
2: Merci d'écouter RFI, 6h à Paris, 4h temps universel. L'heure d'un nouveau journal. Bonjour Marion Cazanov.
3: Bonjour Paul Lonsin-Spinelli.
2: À la une de cette édition, les derniers préparatifs avant la venue du pape en France.
3: Un dispositif hors norme pour la visite de Léon XIV. 80 000 personnes au Stade de France ce soir, 600 000 demain, place de la Concorde. Et déjà, hier, des veillées étaient organisées dans plusieurs églises du pays. Les influenceurs catholiques tentent notamment de galvaniser les jeunes. Xi Jinping et Donald Trump affichent leur bonne entente à la Maison Blanche. Le président chinois reçu avec tous les honneurs par son homologue américain. Une rencontre suivie de près de l'autre côté de l'Atlantique. Et puis en football, c'est les émotions. Le premier match ce soir de Zinedine Zidane à la tête de l'équipe de France. Les Bleus jouent leur premier match en Ligue des Nations. Ce soir donc face à la Turquie. La France se prépare à l'arrivée du pape. Léon XIV décolle ce matin pour une visite d'État de 4 jours à Paris, à Saint-Denis, à Lourdes et à Metz, avec des événements XXL, une messe demain, place de la Concorde, une soirée de prière ce soir au Stade de France. Et déjà, les catholiques célébraient la venue du souverain pontife. Hier, une veillée était organisée, notamment à l'église Saint-Sulpice, la plus grande de la capitale. 2000 personnes y ont assisté, autour d'une dizaine d'influenceurs catholiques très présents sur les réseaux sociaux, très suivi par les jeunes, mais au profil aussi décrié par une partie de la communauté. Léa Boutin-Rivière.
4: Ce soir, vous êtes là. On peut applaudir ici à Saint-Sulpice et dans le chat. Merci Seigneur.
5: Son habituelle haute blanche sur le dos, frère Paul Adrien harangue une foule acquise à sa cause. Avec 1 million d'abonnés, cet influenceur fait partie des poids lourds de cette veillée de prière pour le pape, attendu de pied ferme par Asilis.
6: On est dans une période un peu troublée en ce moment, donc c'est important de préparer déjà son cœur à la venue du pape avec des gens qui évangélisent et qui sont au service de l'église catholique en France. En faire partie, c'est incroyable.
5: Comme elle, ils sont 2500 à avoir obtenu leur place pour cette soirée très convoitée, co-organisée par Thibaut Pfeffer, 18 000 abonnés sur YouTube.
7: Je suis missionnaire du numérique sur la chaîne Two Disciples. L'enjeu pour moi, c'est d'atteindre un maximum de personnes et on invite la galaxie des influenceurs telle qu'elle est aujourd'hui dans sa réalité.
5: Pourtant, aucun influenceur catholique de gauche n'était présent ce jeudi, alors que le casting incluait des figures telles que l'abbé Raffray, connu pour son positionnement identitaire et ses idées d'extrême droite. Théo Moye, directeur de la rédaction du CRI, magazine catholique progressiste.
8: Je pense que le fait qu'il soit convié et accepté par les autres influenceurs catholiques montre bien leur niveau de dépolitisation ou alors de collaboration active avec ses idées. Quoi.
5: Malgré tout, les organisateurs insistent, la politique n'a pas sa place sous la nef de l'église Saint-Sulpice. Quant au prêtre chargé de coordonner les influenceurs, il l'assure, nous avons tous la même foi et le même Seigneur.
3: Et le pape Léon XIV arrivera donc en France ce matin. Il se rendra notamment dans la cathédrale Notre-Dame de Paris qui arbore pour l'occasion le drapeau jaune et blanc du Vatican et celui de la France. 80 000 personnes assisteront ensuite ce soir à une veillée de prière en sa présence au Stade de France avec des jeunes de 17 à 35 ans. Parmi eux, 1500 issus du département de Seine-Saint-Denis, là où se trouve le stade. Un département populaire où se côtoient des personnes de différents pays, de différentes religions. Comme le décrit Miranda Cartier, déléguée générale du diocèse de Saint-Denis. Elle est elle-même originaire du Bénin.
9: Le diocèse, à l'échelle du département de la Seine-Saint-Denis, est souvent présenté comme le plus pauvre de France et le plus jeune. L'âge médian, c'est 35 ans. Et puis, on a 170 nationalités qui cohabitent sur ce département avec une diversité religieuse importante, même si les catholiques, on est plutôt minoritaire avec les autres religions, les sikhs, les musulmans, les bouddhistes. Voilà, donc on vit les uns les autres dans cette ambiance religieuse ou pas. Il y a des frottements et c'est un exemple aussi pour le monde que c'est possible et que ça se vit bien de manière générale. Depuis un an, ce pape nous manifeste une attention particulière pour les jeunes. Et du coup, la veillée du Stade de France, c'est une occasion pour avoir un temps privilégié avec le pape qui va parler directement aux jeunes. C'est un temps pour la jeunesse de France.
3: Miranda Cartier du diocèse de Saint-Denis, propos recueillis par Véronique Guémard. Et on partira à la rencontre des jeunes catholiques de Seine-Saint-Denis, justement, dans le reportage France. Après ce journal, on suivra de près sur RFI cette visite du pape. On sera notamment en édition spéciale dans une heure dans RFI Matin. Et dans deux heures, notre entretien avec le cardinal Jean-Marc Aveline, président de la Conférence des évêques de France. Il est notre grand invité international aujourd'hui. Grand sourire devant les caméras sur les fauteuils dorés du bureau ovale. Les présidents chinois et américains affichent leur bonne entente à Washington. Xi Jinping a prôné une coexistence pacifique de leurs deux pays. Venu pour une visite d'État de trois jours, il a échangé en tête-à-tête donc avec Donald Trump sur des sujets sensibles comme la guerre en Iran, la situation à Taïwan ou l'intelligence artificielle. Avant même ce sommet, les deux pays avaient annoncé la prolongation de leur trêve commerciale jusqu'au 10 janvier. Cette visite, en tout cas, est suivie de près par les Européens qui espèrent profiter de la détente entre Pékin et Washington. À Bruxelles, Pierre Benazet.
0: Le marché européen a d'abord été heurté de plein fouet par les droits de douane américains, puis par leur contrepartie, à savoir les mouvements secondaires, c'est-à-dire l'afflux vers l'UE de produits chinois ayant perdu leur débouché aux États-Unis. Il y a donc pour l'Europe un espoir lors de ce sommet, c'est de voir une réduction réciproque des droits de douane qu'Américains et Chinois se sont mutuellement imposés. Pour le reste, les préoccupations dominent, par exemple sur la gouvernance de l'intelligence artificielle et surtout sur les terres rares que contrôle Pékin. La Chine avait menacé d'en bloquer les exportations en 2025 lors de la guerre commerciale. Pour les Européens, la crainte est un accord sino-américain auquel ils devraient se plier à leur tour. Pour les Européens, l'enjeu est de taille avec un déficit commercial estimé à 1 milliard d'euros par jour. D'une part, la Chine est en surcapacité et elle inonde le marché européen. D'autre part, l'Europe doit sortir de sa dépendance aux exportations chinoises et ne pourra compter que sur un levier, la dépendance de la Chine elle-même à ses débouchés sur le marché européen. Pierre Benazet, Bruxelles. RFI.
3: Et lors de cette rencontre à la Maison-Blanche, le président chinois a demandé aux États-Unis et à l'Iran de résoudre leurs différends le plus vite possible. C'est aux États-Unis de décider d'arrêter ou non la guerre, dit de son côté le président iranien dans un entretien accordé à la chaîne américaine Fox News. Massoud Pezeshkian a aussi assuré ne pas être responsable des actes des Houthis, alliés de l'Iran. Les rebelles du Yémen ont intensifié leurs attaques ces dernières semaines contre les forces gouvernementales et contre l'Arabie Saoudite. Riyad dit d'ailleurs avoir été visé à nouveau par les Houthis. Hier, 6 missiles venus du Yémen ont été abattus par la défense anti-aérienne saoudienne. L'Assemblée générale de l'ONU s'est poursuivie hier avec un discours très attendu, celui de Benjamin Netanyahou. Le Premier ministre israélien a notamment rejeté l'idée d'un quelconque génocide à Gaza. Il a qualifié les colons israéliens en Cisjordanie de poignées de délinquants. Le Premier ministre israélien boycotté, une partie de la salle s'est vidée à New York juste avant sa prise de parole. Une manifestation a aussi eu lieu près du siège de l'institution. Plusieurs personnes ont été interpellées, dont l'actrice Suzanne Sarandon. RFI 5h08 à Niamey, au Niger. Toujours aucune nouvelle de Moussa Kaka. Notre confrère qui a raconté l'actualité nigérienne sur notre antenne pendant de nombreuses années a disparu le 31 août au soir alors qu'il quittait les locaux de la radio-télévision Sahraounia qu'il dirige. Dans une publication, Reporters sans frontières est revenu hier sur le parcours d'un journaliste chevronné et appelle de nouveau les autorités nigériennes à ouvrir une enquête, Magali Lagrange.
10: Une figure du journalisme au Sahel. C'est ainsi que Reporters sans frontières décrit Moussa Kaka. 66 ans, plus de 3 décennies passées à raconter son pays sur la radio Sahraounia qu'il a lancée à Niamey il y a plus de 25 ans, désormais doublée d'une télévision et qui emploie 70 personnes. Moussa Kaka a aussi informé pendant de nombreuses années les auditeurs de RFI dont le signal est coupé au Niger depuis plus de 3 ans et il a fait partie des correspondants de RSF. Notre confrère rappelle l'organisation à sillonner les villes comme les hameaux, les plus reculés du Niger, nouant des contacts avec toutes les couches de la société. Moussa Kaka, poursuit RSF, a subi de nombreuses pressions au fil de sa carrière. Il a passé un an en détention sous la présidence de Mamadou Tandja en 2007 et 2008. Il a été interpellé l'année dernière avec 5 autres journalistes inculpés de complicité de diffusion de documents de nature à troubler l'ordre public. Depuis le 31 août au soir, Moussa Kaka n'a plus été vu ni entendu. Parti de son média pour rentrer chez lui, il n'y est jamais arrivé. Reporters sans frontières réitère son appel aux autorités nigériennes à ouvrir une enquête. Elles n'ont à ce jour pas communiqué sur sa disparition.
3: Précision signée Magali Lagrange. Une grande première ce soir, Zinedine Zidane sur le banc de l'équipe de France. Premier match des Bleus avec leur nouveau sélectionneur et c'est pour la phase de groupe de Ligue des Nations de football. Turquie-France ce soir à Izmit, à 1h d'Istanbul, une ville en ébullition avant cette rencontre, Cédric de Oliveira.
11: Egeme est un homme comblé avec ses enfants. Il a patienté presque toute une journée devant l'hôtel des Bleus pour apercevoir le temps d'un instant ce qu'il a l'habitude de voir sur des écrans.
12: Je suis trop content de voir toutes ces stars. Ça n'arrive qu'une fois tous les 36 du mois. Mbappé, bien sûr, qu'on suit depuis longtemps. Olise, qui est en super forme. Et puis Dembélé, depuis qu'il a eu Ballon d'Or.
11: Maillot du Fenerbahçe sur les épaules, Semi est aussi un grand fan de foot. Lui a seulement entreaperçu le crâne chauve de Zinedine Zidane, mais ça suffit à son bonheur.
13: Bien sûr que je connais Zidane. Le voir ici, c'est une fierté pour la ville, pour le pays, pour l'équipe nationale turque.
11: Pour cette rencontre face à la France, les autorités turques ont préféré Izmit à Istanbul pour raison de sécurité. C'est seulement la troisième fois que la ville côtière va accueillir un match international. Mais pour Oigar, journaliste local, la ferveur est tout de même au rendez-vous.
14: Les gens sont très enthousiastes. Ici, c'est une petite ville, si on compare avec Istanbul. Mais il y a beaucoup de passion autour du foot. Beaucoup de supporters seront là.
11: On attend 34 000 personnes au Coachella Stadium pour le baptême de Zinedine Zidane. Les Bleus sont prévenus. La dernière fois qu'ils se sont rendus en Turquie, en 2019, ils s'étaient inclinés logiquement. Cédric de Oliveira, Izmit, RFI.
3: Turquie-France, match qui démarre à 18h45, temps universel. Parmi les autres rencontres du jour, Italie-Belgique à la même heure. Le tenant du titre, le Portugal, a de son côté remporté son match hier 1-0 face au Pays de Galles. On reviendra sur cette Ligue des Nations et sur les qualifications pour la CAN aussi dans nos prochaines éditions sportives. 6h11 à Paris, on poursuit ensemble notre tour de l'actualité avec nos chroniques. Le reportage international nous emmène en Ukraine ce matin. 4 ans et demi de guerre, une éternité pour les enfants qui doivent se construire malgré la perte d'un proche, de sa maison, malgré les alertes antiaériennes, le danger permanent. Nos envoyés spéciaux se sont rendus dans un centre qui accompagne ces petits Ukrainiens et leur offre une échappatoire. Le pape Léon XIV entame aujourd'hui une visite d'État en France, visite très attendue, on l'a vu dans le journal, par les catholiques et notamment les plus jeunes. Notre invité culture ce matin est l'auteur et metteur en scène congolais Ulrich Ntoyo, qui a présenté hier sa nouvelle pièce au Festival des Zébrures à Limoges, en France. À suivre également le Conseil Santé, notre tour quotidien dans la playlist de RFI. Tout cela avant le retour de l'actualité africaine. 8 morts en Ukraine, à Kiev et à Kharkiv, c'était hier. Les frappes russes sont quotidiennes depuis maintenant 4 ans et demi, alors que sur le front, les combats s'enlisent dans l'Est et dans le Sud. 4 ans et demi de guerre donc, un quotidien marqué par un danger permanent, par les alertes aériennes, les explosions, la perte de proches. Et les conséquences sont lourdes pour les plus jeunes qui tentent de se construire dans un pays en guerre. Pour que l'enfance de ces petits Ukrainiens ne soit pas volée, un centre leur vient en aide. Reportage dans le sud du pays de nos envoyés spéciaux, Nathanaël Vitran et Sergueï Dmitriev.
15: Nous sommes à Mykolaïev, au sud de l'Ukraine, et ce centre accueille des enfants, des adolescents marqués par les dernières années, par le conflit, et leur fournit un soutien psychologique.
16: Je m'appelle Yaroslav, j'ai 17 ans et je viens de Kherson. Au début de la guerre, nous avons vécu sous occupation. Après la libération de la ville, nous sommes venus ici à Mykolaïev avec ma famille. Et je viens au centre pour faire quelque chose de mes mains, pour faire parler ma créativité.
17: Ici, on les écoute et c'est le plus important. On écoute d'abord, on analyse après. On parle de tout. C'est un espace de vie en dehors de l'école, en dehors du domicile parental. Le genre de vie auquel tous les enfants devraient avoir accès.
18: Elena Diomina est travailleuse psychosociale. Elle accompagne ses enfants au quotidien.
17: Vous savez, la plupart d'entre eux ne sont presque jamais allés à l'école en personne. D'abord, il y a eu le Covid et puis la guerre est arrivée. Ils ont du mal à sociabiliser et ils souffrent de stress psychologique. Et ils ne savent pas comment gérer cette situation. C'est à nous, les adultes, de les aider.
18: Le père d'Anna Maria, 13 ans, est parti sur le front. Mais la guerre lui a aussi volé son insouciance.
19: Au moins avec le Covid, on pouvait porter un masque, ce genre de choses. Avec la guerre, personne ne sait s'il se réveillera le lendemain matin. J'ai commencé à m'isoler, j'ai fait une dépression, je n'arrivais même plus à sortir de chez moi. Et ça a laissé des traces. Aujourd'hui encore, à la moindre détonation, j'attrape mes affaires et je fonce à la cave en un instant.
20: On entend les sirènes en arrière-plan. Quel est l'impact psychologique pour les enfants d'avoir ce stress en permanence ?
21: C'est strach, strach.
17: La peur, vous comprenez ? Une peur incurable. Tous les jours, c'est la loterie. Qui ce sera aujourd'hui ? Est-ce que ce sera vous ? Si les adultes ont peur, imaginez à quel point c'est terrifiant pour un enfant. Parfois, j'ai l'impression que les Russes le font exprès, qu'ils ne veulent pas simplement leur voler leur enfance, mais aussi leur éducation, leur créativité, tout.
20: Quelle que soit l'issue du conflit, un défi immense se dresse devant l'Ukraine, prendre soin de ses enfants, de ses adolescents marqués par la guerre. Nathanaël Litran, Sergueï Dmitriev, Viktor Sayenko, Mykolaïev, RFI.
3: Le président ukrainien Volodymyr Zelensky s'est dit, lui, bouleversé par l'attaque au couteau en Pologne. Un Ukrainien a tué un prêtre et blessé 4 autres personnes hier dans une abbaye catholique située à Yaroslav, dans le sud-est. Ce crime se déroule dans un contexte de montée de violences xénophobes contre les Ukrainiens vivant en Pologne et ayant fui la guerre. La France attend le pape Léon XIV. Le souverain pontife passera 4 jours dans le pays, à Paris, Saint-Denis, Lourdes et Metz. Il abordera de nombreux thèmes comme les violences sexuelles dans l'Église, l'intelligence artificielle ou la question migratoire. Léon XIV va donner plusieurs messes, notamment une ce soir au Stade de France. Ce sera une veillée de prière plus particulièrement. Au Stade de France, donc, c'est à Saint-Denis, le département le plus pauvre de France métropolitaine. Et cette visite réjouit les jeunes catholiques de ce département. Il l'attendait déjà avec impatience il y a une dizaine de jours lors du pèlerinage de Notre-Dame-des-Anges à Clichy-sous-Bois. Reportage de Laurence Théo.
22: Grand gabarit, col romain et croix sur la poitrine, le sémillant évêque de Saint-Denis, Mgr Étienne Guillet, attend la venue du pape avec impatience.
23: Je crois que la venue du pape en Seine-Saint-Denis au Stade de France, c'est une très grande fierté pour les gens. Moi je l'entends, le pape vient chez nous, le pape vient chez nous.
22: La Seine-Saint-Denis, département le plus pauvre de France, plus de 130 nationalités différentes, forte présence musulmane, a du mal à se défaire de certains préjugés. Tresse rouge qui tombe sur les épaules, Ivana en est sûre. La présence du souverain pontife au Stade de France est un événement qui dépassera les seuls catholiques.
24: C'est hyper important qu'ils viennent parce qu'il y a toutes les origines, toutes les religions, c'est cosmopolite. Du coup, qu'ils viennent, c'est vraiment pour nous montrer que la jeunesse, on est aussi important que les autres et que la religion n'a pas de couleur. Le fait qu'ils viennent, ça montre vraiment qu'ils s'intéressent à nous, qu'on n'est pas mis de côté et que finalement, on est tous français. Hein. Le fait qu'ils nous accordent de son temps dans le 93, c'est beau.
23: On est bien, les jeunes sur les bancs d'église, c'est très bien.
25: Vous avez avancé.
22: Le plus jeune évêque de France se démène justement pour qu'il y ait un dialogue entre les religions dans son département de Seine-Saint-Denis.
23: C'est pas la guerre des religions. Ça veut pas dire qu'on est naïf, ça veut pas dire qu'on dit pas qu'il n'y a pas de problème de temps en temps. Il y en a. Et s'il y a des problèmes, il faut pouvoir le dire. Mais l'essentiel, c'est qu'on puisse vivre en paix et qu'on se reconnaisse. Il n'y a rien de tel que de se rencontrer. C'est pour ça que ce qui nous a paru important au Stade de France, c'est qu'aussi certains de nos jeunes invitent certains de leurs amis qui ne sont pas chrétiens. Il y aura des musulmans, il y aura des hindous, il y aura des bouddhistes, il y aura des sikhs. Il n'y aura pas beaucoup de juifs parce que le vendredi soir, c'est Shabbat. Et pour nous, c'était important qu'ils soient aussi présents, cette diversité de la Seine-Saint-Denis, au Stade de France, parce que c'est ainsi que vivent tous nos jeunes.
22: Originaire du Cameroun, Marc, 28 ans, est venu en famille au pèlerinage de Clichy-sous-Bois. Il veut croire à un catholicisme vivant dans le 93.
26: On a l'impression que
1: les jeunes ne vont plus à l'église, que c'est que des vieux et que les églises se vident. Mais on voit quand même qu'il y a déjà à peu près 5 ou 10 ans, il y a des jeunes qui demandent de plus en plus le baptême. Et je pense que c'est un signe. Et la venue du pape pourra aussi un peu redonner envie à ceux qui hésitent de pouvoir s'engager et servir le Seigneur.
22: Le diocèse de Saint-Denis, l'Église de France ne recense pourtant qu'un peu plus de 1% de catholiques pratiquants. Madeleine porte un foulard noué sur la nuque, soquette et sandales. Elle commente la devise du pape.
2: Le thème, c'est pour que le monde ait la vie. On voit bien ce que ça vient faire dans le contexte politique. Donc j'imagine qu'il va insister sur tout ce qui permet la vie, sur le fait que le Christ nous donne la vie, qu'il faut protéger la vie. Et effectivement, vu les événements récents en France, on comprend bien qu'il veuille appuyer là-dessus. Moi, ça me paraît aussi extrêmement important.
22: On retrouve Ivana qui se dirige vers la messe. Elle voudrait que le pape fasse confiance aux jeunes.
24: La jeunesse, on a tellement de trucs à dire, tellement de trucs à faire, on est tellement intelligent que ce serait beau qu'on fasse, je sais pas, un projet ou je sais pas.
22: Alors pour rien au monde, elle aurait cédé sa place au Stade de France.
3: Sur la visite du pape Léon XIV en France dans une édition spéciale dans une heure, juste après le journal de 7h, heure de Paris. Il est 6h20 justement à Paris. Notre invité culture ce matin est l'auteur et metteur en scène congolais Ulrich Ntoyo. Il a présenté hier soir sa pièce Le silence des tabous. C'était au Festival des Zébrures à Limoges, dans le sud-ouest de la France. La pièce part de notre monde contemporain et remonte à l'histoire de l'esclavage pour interroger ce qu'elle a laissé comme trace dans les corps. Entre théâtre, chant, danse et magie, la scène devient le lieu du sacré pour exorciser les douleurs. Ulrich Ntoyo répond aux questions de Muriel Mahalouf.
4: Bonjour Ulrich Ntoyo.
6: Bonjour.
4: Le silence des tabous, c'est votre création au Festival Les Zébrures, au Festival de théâtre francophone à Limoges. Et c'est l'histoire d'un couple qui n'arrive pas à avoir un enfant et qui effectue une sorte de voyage dans le temps. Comment c'est venu cette histoire ?
6: En fait, c'est venu d'un questionnement, la recherche de soi, parce que quand j'étais tout petit déjà, on allait à Luango, c'est un séminaire de chez nous, mais il paraît que c'est là-bas qu'il y avait des comptoirs où les esclaves partaient.
4: Chez vous, c'est au Congo, puisque vous êtes de Pointe-Noire.
6: Oui, exactement, à Pointe-Noire. Et quand on allait à Luango, c'était plutôt pour aller prier, louer Dieu. Mais on ne parlait pas de cette histoire. Oui, on expliquait que les arbres, il y a eu des esclaves. Mais on n'allait pas chercher, on n'avait pas la vraie histoire. Et il fallait que je trouve une fable dans laquelle inscrire cette grande histoire. Et la fable, je l'ai trouvée évidemment à Bafoussam, au Cameroun, quand j'étais en résidence d'écriture chez Kwamtawa.
4: Justement, il y a un rituel sur scène, une sorte de prêtresse qui emmène comme ça ce couple à voyager dans le temps. Ce rituel, vous l'avez trouvé quelque part ?
6: Ce rituel, elle est inventée parce qu'on ne fait pas du théâtre non plus pour amener du sacré. Mais réinventer le sacré sur un plateau, c'est quelque chose de beau avec les corps qu'on a, avec l'espace, avec les éléments qu'on a aujourd'hui. Donc, ce rituel-là, oui, pour aller chercher à l'intérieur de soi, interroger la même mémoire du corps. Parfois, il y a aujourd'hui des douleurs, des souffrances, mais qui ne nous appartiennent pas, qui appartiennent au passé. Moi, c'est ces mémoires-là, la mémoire du passé qu'il faut soigner, qu'il faut interroger pour mieux comprendre aujourd'hui. Donc, c'est ce que je fais dans ce spectacle, sorte de retour dans le passé de chaque corps, de chaque personnage, et aidé par celui qui domine le temps, qui est le personnage presque, pour moi, mythique, qui est Mamanzinga, qui est ce personnage-là, comme l'ange de la mort qui t'accompagne pour traverser, pour aller de l'autre côté, et qui te révèle à toi-même.
4: Votre pièce est faite d'un texte, c'est du théâtre, mais il y a aussi la danse et la musique qui jouent un rôle important.
6: C'est la chose que j'ai rencontrée lors de mes collectages, tant en Martinique, en Guadeloupe, en Guyane, et en Guinée-Bissau et au Congo-Brazzaville. C'est la chose qui revenait. Je peux raconter cette anecdote. Un soir, quand j'étais encore en Guyane, à Maripasola, où on était dans une famille, je discutais. Et avec Dorian, mon ami, on commençait à jouer un peu au djembé. Je ne suis pas un joueur de djembé. Et quand soudain, toute la famille descend, ils récupèrent notre djembé, ils se mettent à danser. Et moi, je me retrouve comme si j'étais à Brazzaville, à Pointe-Noire, voir les mouvements. Je dis, Voilà le cordon ombilical qui nous lie, le rythme, la musique, la danse, le son du ngoma, le tambour, le sacré. Donc, dans cette pièce, c'était évident pour moi de faire du théâtre rituel en allant ressusciter cette mémoire ancienne qui est la mémoire du ngoma, du rythme, du mouvement. Il n'y a que des tabous sur cette mémoire-là.
4: Et le théâtre, il est là pour briser le tabou pour vous ?
6: C'est le seul endroit qu'on peut poser des questions, c'est le seul endroit où on peut interroger le monde, le questionner et lui faire dire également ce qu'on a envie de raconter en tant que dramaturge.
4: Merci Ulrich Ntoyo.
6: Merci à vous, merci beaucoup.
3: Le silence des tabous d'Ulrich Ntoyo se joue encore ce soir au Festival des Hébrures à Limoges. RFI 6h24 à Paris, on retrouve Caroline Paré pour le Conseil Santé.
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5: Docteur Annelise Beaumont, bonjour.
7: Bonjour.
5: Vous êtes médecin-chercheur spécialisé en maladies infectieuses et tropicales à l'hôpital Saint-Antoine APHP à Paris. Est-ce que l'on peut évaluer aujourd'hui le fardeau, la mortalité ou morbidité associée à l'antibiorésistance à l'échelle mondiale ?
7: Alors oui, il faut savoir que c'est très compliqué de le faire puisque la résistance aux antibiotiques concerne de nombreuses bactéries différentes qui vont causer des maladies elles-mêmes très différentes. Ça va de l'infection urinaire à la pneumonie en passant par l'infection osseuse. Donc c'est un phénomène qui est difficile à quantifier, mais il y a des études qui se sont penchées sur le sujet. Et on sait aujourd'hui qu'en 2019, un chiffre approximatif est qu'il y aurait 1,3 million de décès attribuables à la résistance aux antibiotiques dans le monde, soit plus que la mortalité attribuable au VIH-SIDA ou au paludisme.
5: Ça veut dire que la lutte contre cette résistance aux antibiotiques, elle se joue à la maison, à l'hôpital, mais on le sait moins aussi dans les élevages en agriculture.
7: Tout à fait, c'est un point très important. La santé humaine, la santé animale et la santé environnementale sont interconnectées. C'est ce qu'on appelle l'approche One Health ou une seule santé. On parle aussi parfois de santé globale ou de santé planétaire. Et donc, il faut s'intéresser à la résistance aux antibiotiques dans ces différents secteurs pour pouvoir contrecarrer ce problème de santé publique.
5: Ça veut dire réduire l'utilisation, ça ne veut pas du tout dire arrêter l'utilisation.
7: Non, tout à fait. On a besoin des antibiotiques aujourd'hui. C'est très important de continuer à les utiliser quand ils sont indiqués, quand c'est un usage qui est pertinent. Mais il faut savoir bien les utiliser au bon moment, pour la bonne durée, la bonne molécule.
5: Merci Dr Beaumont. 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
3: À tout à l'heure Caroline, dans quelques minutes sur RFI, c'est le retour de l'actualité africaine. En attendant, on fait un tour dans la playlist musicale de RFI, on écoute ce titre, Mrs. Paper d'Aira Star et Théodora.

0: Mrs. Paper, Daïra Star et Théodora, c'est en playlist ce mois-ci sur RFI. La musique sur RFI, c'est toute la semaine avec nos émissions BPM, Fais ton boucan, Afro Club de luxe. L'Afro Club d'ailleurs, c'est ce soir avec DJ Facemaker, 20h10 temps universel, avec ce soir la chanteuse burundaise Vanilla Ice, et puis aussi mes coups de cœur musicaux. Voilà un peu d'autopromo pour terminer cette tranche d'information. Vous restez avec nous dans une minute, c'est le retour de l'actualité africaine.
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4: Et maintenant, je crois que nous allons pouvoir vous quitter, auditeurs amis, en vous souhaitant une excellente journée à tous.
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1: 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C'est une rencontre qui est proposée aussi bien aux adultes et aux adolescents. 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
1: L'interview petit déjeuner. Les rediffusions de la télé au placard. Vous avez envie de changer votre regard sur les difficultés relationnelles que vous vivez au quotidien en tant que parent, conjoint, collègue, pro, ami, voisin, connaissance. Prendre du recul sur certaines relations ou communiquer n'est pas toujours facile, bien le faire encore moins. Alors c'est pourquoi l'association Grési CNV propose des initiations à la communication non violente pour comprendre nos fonctionnements internes, voir comment nos émotions nous parlent et nous aident. Et pour découvrir ces formations et cette association plus en détail, nous avons justement le plaisir de recevoir Françoise Toletti. Bonjour Françoise.
2: Bonjour Ismaël.
1: Et merci beaucoup d'être avec nous aujourd'hui Françoise. On est là ensemble parce que justement les prochaines formations avec votre association ont lieu ce week-end. Donc c'était l'occasion d'en parler. Est-ce que pour commencer Françoise, je peux vous laisser nous expliquer quand et pourquoi est née l'association Grési CNV?
2: Alors Grési CNV, donc Grési Communication Non Violente, est née il y a 7 ans maintenant. Nous avons atteint l'âge de raison. On est né en 2019 au Touvet et notre but c'est de promouvoir la communication non violente telle que l'a voulu Marshall Rosenberg. Et du coup on a deux grosses actions principales. La première c'est on a mis en place un groupe de pratique parce qu'une fois qu'on est initié à la communication non violente, c'est quand même une façon de se relier aux autres qui change notre façon habituelle. Donc, on perd vite, on revient vite, disons, à nos anciennes habitudes. Donc, c'est important de continuer à pratiquer. Mm-hmm. Donc, on a un groupe de pratique qui se réunit une fois par mois au Touvet. Et puis, l'année dernière et cette année, on propose donc effectivement un parcours d'initiation à la communication non violente. Mm.
1: Et vous, votre rôle, Françoise, dans cette association, il se passe où exactement?
2: Alors, on a un fonctionnement collégial, donc il n'y a pas de président, pas de trésorier, pas de secrétaire. On est quatre personnes et on fonctionne de façon collégiale.
1: D'accord.
2: Donc je fais partie du bureau.
1: Okay. Allons un petit peu plus dans le détail de qu'est-ce que la CNV, concrètement, qu'est-ce que c'est, à quoi ça sert. Vous avez parlé aussi d'ailleurs de Marshall Rosenberg, peut-être vous pouvez nous expliquer plus précisément qui est cette personne.
2: Alors, Marshall Rosenberg, c'était un psychologue américain qui toute sa vie, il a cherché à comprendre ce qui permet de vivre la bienveillance dans sa vie et de la cultiver. Et il était né à Detroit, dans le Michigan, où il y a les usines... j'ai oublié le nom. Ah, zut. Les
1: de
2: usines
1: voiture,
2: automobiles.
1: Oui.
2: Oui, voilà, c'est ça. Et il y avait beaucoup de conflits raciaux, de violences dans cette ville. Et lui, il a été élevé dans une famille où il y avait beaucoup d'écoute, d'empathie, de bienveillance. Et il ne comprenait pas ce décalage. Et ça a été vraiment le travail de toute sa vie d'essayer de décortiquer qu'est-ce qui fait qu'on peut être violent envers les autres, qu'on peut avoir des mots qui font mal en fait. Et son principal ouvrage qui fait référence, hein, c'est les mots sont des fenêtres ou bien ce sont des murs. Donc est-ce qu'on ouvre le dialogue ou est-ce qu'on crée un mur qui fait qu'on n'arrivera pas à se relier à l'autre? Et donc il a travaillé toute sa vie à ça. Donc il a travaillé avec d'autres psychologues, hein, pas tout seul, hein, avec Carl Rogers, Abraham Maslow, voilà, pour ceux qui connaissent, Viktor Frankl, voilà. Et dans les années 80, il a fondé le Centre international pour la communication non violente. Et il a beaucoup travaillé sur la résolution des conflits au niveau international. Je ne sais pas, ça résonne pas mal aujourd'hui, hein, mais c'était déjà d'actualité il y a longtemps. Voilà. Et donc, il a fait des formations dans le monde entier, dans 60 pays. Et en France, c'est quand même une façon de se relier à l'autre là, qui a pris. Et aujourd'hui, il y a un regroupement de tous les formateurs en communication non violente. On en a plus de 110 en France. Donc, c'est vraiment un mouvement qui est assez important.
1: Mmh. Bien sûr, bon, vous l'aurez compris, quand on parle de non-violence, on ne parle pas là de violence physique, on parle de violence verbale, comme vous l'expliquez avec les termes de Marshall Rosenberg. Est-ce que, je crois qu'il en a tiré un peu des grands principes pour expliquer le fonctionnement de cette communication non-violente. Je ne sais pas si on peut aller jusque-là ou il faudra suivre les formations aussi, bien sûr, mais est-ce que vous pouvez nous peut-être donner un aperçu de ces principes ?
2: Alors oui, ce qu'on trouve facilement sur Internet, c'est le processus, le bonhomme dit OSBD, c'est-à-dire que le grand principe de base de la CNV, c'est que tous les êtres humains cherchent, en agissant, à nourrir des besoins. Tous autant qu'on est, on est reliés. J'ai une des formatrices qui dit on a tous une nappe phréatique commune, c'est nos besoins. Et en CNV, ce qu'on essaye de faire, c'est de se relier à ce niveau-là. C'est-à-dire de comprendre que derrière une grosse colère, des insultes, eh ben, la personne...

0: Voilà, on a du plaisir. Donc, nos besoins génèrent des émotions et c'est souvent ça qui vient interférer dans la relation parce qu'on n'a pas l'habitude d'écouter nos émotions et le message qu'elles nous transmettent, en fait. Est-ce que c'est clair ce que j'ai dit ?
1: Oui, bien sûr. Après, bon, on ne peut pas, j'imagine, s'initier complètement là en l'espace d'un instant, mais oui, en tout cas, ça nous donne un peu le contexte et la base des outils qu'on peut utiliser avec la CNV. Justement, après, dans quel contexte, vous, peut-être, vous la pratiquez, vous, la CNV, dans quel contexte, en général, ça peut vous servir ? Dans quelles conditions la CNV, elle a son utilité, quoi ?
0: Alors moi, j'y suis venue pour la relation avec mes enfants, parce que quand on devient parent, on a des choix éducatifs à faire et c'est pas facile. On est fortement influencé par ce qu'on a connu nous-mêmes. Et puis, ben moi, ce que j'avais connu, ça ne fonctionnait pas avec mes enfants. Et puis, j'étais pas satisfaite de ce que je faisais avec eux. Donc, j'ai cherché une autre voie. Et je suis progressivement arrivée à la CNV qui m'a aidée à la fois à comprendre ce qui se passait pour eux et à essayer d'exprimer aussi ce qui se passait pour moi de la façon la plus juste possible. Parce que la CNV, c'est ça aussi, c'est prendre la responsabilité de ce qu'on vit à l'intérieur. Et en fait, ce que fait l'enfant ou l'adulte qui est en face de vous, ça parle que de sa réalité et ça vient vraiment toucher votre besoin. Et prendre conscience de ça, on évite ensuite de faire des reproches à l'autre parce qu'on a conscience que c'est quelque chose à l'intérieur de nous qui est touché, mais que l'autre, il a déclenché ça, mais que voilà, c'est pas contre l'autre. Donc, je trouve ça très important dans la relation avec les enfants. Et puis aussi de les aider à reconnaître ce qui se passe chez eux, leurs émotions, de les nommer. Ça, c'est éclairant pour eux parce que quand ils sont petits, pour eux, c'est un grand brouillard, tout ça. Ils ressentent des choses, mais ils ne savent pas mettre des mots dessus. Donc, ça m'a aidé à ça aussi. Et ça m'aide encore aujourd'hui, et ça m'aide dans mon boulot, et dans toutes les relations que j'ai avec les gens, quoi. Bon, après, il y a des personnes avec qui c'est un peu plus difficile de se relier, j'avoue, mais voilà, ça donne un cap, quoi. C'est ça.
1: Alors les prochaines initiations, je le disais en tout début d'interview, les prochaines initiations avec Grésy CNV, eh ben, elles se passent justement ce week-end. En fait, vous proposez trois modules différents. Donc le module 1 et se passe donc les 19 et 20 septembre, c'est du côté du Touvet. Le module 2 aura lieu le 7 et 8 novembre et le module 3, 9 et 10 janvier 2027. Donc toutes animées par des formateurs CNV de l'équipe CNV Alpes. Est-ce que, qui sont-ils ces formateurs ? Comment ils, justement, ont acquis ce statut de formateur ?
0: Pour devenir formateur, il faut d'abord devenir praticien, c'est-à-dire le pratiquer dans son environnement quotidien. Donc ça, c'est une première étape qui est reconnue. Alors, tous les formateurs sont certifiés par le Centre national international de communication non violente qu'avait créé Marshall Rosenberg. Et donc c'est un cheminement en soi et sur l'acquisition un petit peu de théorie autour de la CNV et du processus. On devient praticien et après on devient formateur certifié. Les trois modules, ils permettent d'avancer pas à pas dans la CNV. Quand on veut se former à la CNV, ces trois modules de base, c'est la base. Et ils permettent d'accéder après à des modules d'approfondissement. Et donc, sur le premier module, c'est vraiment la découverte du processus, de son intention, de nos habitudes de langage et cette première connexion, en fait, à ce mécanisme à l'intérieur de nous des besoins et des émotions.
1: Le deuxième
0: permet ensuite d'aller sur l'ouverture du dialogue, c'est-à-dire, ok, moi j'ai pris conscience qu'à l'intérieur de moi il se passe ça, comment il se passe la même chose à l'intérieur de l'autre, comment je le lui dis, comment je le lui nomme, et comment je lui dis aussi ce qui se passe à l'intérieur de moi. Et puis le troisième, c'est vraiment, on approfondit le dialogue et... Voilà.
1: Alors, pour en savoir plus, vous avez aussi la possibilité, les amis, de vous diriger sur le site grésivaudan-actu.org. Vous aurez bien sûr les dates et puis toutes les infos de base sur ces formations. Et sinon, je crois que l'association Grésy CNV possède un site aussi, Françoise ?
0: Oui, alors, je viens d'essayer. Si vous tapez sur votre moteur de recherche CNV-initiation, vous allez tomber sur la page où on a mis toutes les infos.
1: Voilà.

0: Ça se passe au Touvet, donc bien sûr, en plein cœur du Grésivaudan. Et puis voilà, pour tous ceux qui, je pense que c'est quelque chose qui peut être utile dans beaucoup de situations de la vie pour beaucoup de personnes. Donc tous ceux qui sont intéressés, foncez donc aller découvrir tout ça. Merci beaucoup Françoise, en tout cas, pour toutes ces explications.
1: Est-ce que je pourrais juste
0: oui,
1: rajouter un petit
0: bien
1: mot,
0: sûr,
1: là,
0: allez-y.
1: S'il vous plaît. Je voulais remercier les formateurs de l'Arc Alpin, de la CNV, parce que notre intention au niveau de Grésy CNV, c'est aussi que que la communication non violente soit diffusée le plus largement possible, en essayant d'éviter la contrainte financière qui parfois peut freiner certaines personnes. Et donc les formateurs ont accepté qu'on travaille sur un budget contraint et je les remercie beaucoup pour ça, ce qui permet à des personnes de venir se former alors qu'elles n'auraient pas pu autrement. Donc c'est chouette.
0: Magnifique. Merci encore Françoise Tolletti. Je rappelle que vous faites partie du bureau de l'association Grésy CNV. Je ne sais pas si vous souhaitiez rajouter une dernière chose ou on a fait le tour.
1: Non, je vous remercie Ismaël.
0: Avec grand plaisir.

0: Ah, ouais, Zilizoxy, un nouveau box sur le maxi. 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
1: Toutes
0: les filles sont dans mon lit. 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
2: Il est 5h en temps universel, 7h ici à Paris.
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2: Bonjour à tous, merci d'être avec nous pour le début de ces 3 heures d'actualité internationale avec des rendez-vous importants ce vendredi sur notre antenne. Le président sénégalais Bassirou Diomaye Faye sera notre invité, ce sera dans environ 3 quarts d'heure. Et puis un RFI Matin marqué aussi par l'arrivée du Pape à Paris, dispositif spécial sur RFI avec un premier invité dans une dizaine de minutes. Ce sera juste après le journal. Bonjour Arthur Ponchelet.
4: Bonjour à tous. On revient nous aussi largement sur la visite de Léon XIV à Paris. Le pape atterrit dans 3 heures dans la capitale où l'attend une journée chargée. Dans ce journal, on s'arrête sur la rencontre prévue dimanche entre le souverain pontife et 7 victimes d'abus sexuels dans l'église. L'actualité ce matin, c'est aussi l'Ukraine et la mise en garde d'Emmanuel Macron. La Russie pourrait mobiliser encore plus d'hommes pour s'emparer de tout le Donbass. La suite de la visite d'État de Xi Jinping aux États-Unis et puis notre grand invité Afrique, ce matin vous le disiez, Bassirou Diomaye Faye. Le président sénégalais répond à nos questions à New York où il est venu plaider en faveur de Macky Sall. L'ancien chef de l'État est candidat au poste de secrétaire général de l'ONU.
2: Une première en 18 ans.
4: Un pape est en visite officielle en France. Léon XIV doit atterrir à Paris dans un peu moins de 3 heures pour un séjour de 4 jours dans l'Hexagone. Il va d'abord en passer 2 à Paris où son programme est chargé. Accueil par Emmanuel Macron à l'aéroport, audience à l'Élysée, puis discours à l'UNESCO avant une déambulation dans les rues de Paris et une veillée de prière au Stade de France. On va y revenir. Léon XIV célébrera demain une messe en plein air, place de la Concorde. Il est ensuite attendu à Lourdes où il va notamment rencontrer 7 victimes de violences sexuelles dans l'église. C'est l'un des thèmes brûlants de cette visite, Marie Cazadebé.
5: Pour le Vatican et l'église de France, le pape ne pouvait pas se déplacer sans rencontrer des victimes de violences sexuelles. Restait simplement la question de la forme. Léon XIV rencontrera 7 personnes à Lourdes, comme l'a précisé Pierre-Antoine Bozeau, porte-parole de la conférence des évêques lors d'une conférence de presse.
6: Ce qui a présidé au choix, c'est le souhait du Saint-Père lui-même, que ce soit une rencontre vraiment interpersonnelle. 50 personnes avec échange de discours n'auraient pas du tout eu évidemment la même portée.
5: La conférence des évêques a choisi un panel représentatif, des hommes, des femmes, mineurs et majeurs au moment des faits, des victimes, membres de collectifs ou non. Parmi elles, un ancien élève de Notre-Dame de Bétharram, le plus gros scandale au sein d'un établissement catholique, Jean-Pierre Massias, qui préside une commission d'enquête indépendante au sein de la congrégation, résume l'attente des victimes.
7: Que l'Église réponde enfin à la question « Que faire face à une violence systémique ?» La violence dans l'Église n'est pas une succession de dysfonctionnements individuels. Elle est un système qui, quand ces violences arrivent, n'est pas capable de les empêcher et souvent à l'origine de leur développement.
5: Les victimes qui n'auront pas la chance de s'entretenir avec le pape pourront lui transmettre un message écrit avec une réponse prévue en décembre. La forme n'a pas été précisée.
4: Et d'après le rapport d'une commission indépendante publiée en 2021, 330 000 mineurs ont subi des viols et agressions sexuelles au sein de l'église française depuis 1950. Avant donc son passage à Lourdes, Léon XIV est à Paris. Il sera ce soir, on le disait, au Stade de France pour une veillée de prière. 80 000 jeunes venus de tout le pays sont attendus, dont 1500 de Seine-Saint-Denis. Pour l'évêque de Saint-Denis, Monseigneur Étienne Guillet, cet accueil du pape dans le 93 est une grande fierté.
8: C'est une très grande fierté pour les gens. Moi, je l'entends, le pape vient chez nous. Alors, les chrétiens le disent, mais aussi les non-chrétiens le disent, le pape vient chez nous. Et cette fierté, moi, je trouve qu'elle est belle. C'est une veillée pour tous les jeunes Français, évidemment, mais ça nous met en position d'accueil du pape et d'accueil aussi de tous les jeunes de France. C'est beau que les jeunes du 93 soient dans cette position hospitalière pour le pape et pour tous ceux de leur génération. C'est pas si courant tout de même. Donc là, je pense qu'il y a beaucoup de fierté. On s'organise pour qu'après la fierté, on soit aussi de bons hospitaliers, qu'on accueille bien aussi. Et si beaucoup de nos jeunes sont très fiers de dire leur foi chrétienne, au même moment, ils diront mais nous sommes très amis avec les autres. C'est pas la guerre des religions, c'est pas vrai. De temps en temps, il peut y avoir des frottements ou des difficultés, mais ça se gère. C'est pour ça que ce qui nous a paru important au Stade de France, c'est qu'aussi certains de nos jeunes invitent certains de leurs amis qui ne sont pas chrétiens. Il y aura des musulmans, il y aura des hindous, des bouddhistes, il y aura des sikhs, il y aura pas beaucoup de juifs parce que le vendredi soir, c'est Shabbat. Et pour nous, c'était important qu'ils soient aussi présents, cette diversité de la Seine-Saint-Denis au Stade de France, parce que c'est ainsi que vivent tous nos jeunes.
4: Monseigneur Étienne Guillet au micro RFI de Véronique Guémard. Rendez-vous donc ce soir à 19h temps universel pour cette veillée au Stade de France. Et dans quelques minutes pour notre édition spéciale.
2: Il est 5h05 TU. La Russie pourrait mobiliser 300 000 soldats supplémentaires en Ukraine pour prendre tout le Donbass.
4: La menace est en tout cas jugée crédible par Emmanuel Macron, le président français interrogé hier soir à la télévision. Il estime aussi que la France pourrait être victime d'une attaque similaire à celle qui a visé l'aéroport de Leipzig le mois dernier. En attendant, le Kremlin s'en prend toujours à l'Ukraine avec une nouvelle salve de missiles et de drones lancés dans la nuit de mercredi à jeudi. Il y a au moins 2 morts à Kiev, où les abords d'une maternité ont été frappés. Notre correspondant Lucas Lazo s'est rendu dans l'hôpital. Reportage.
0: Sur le parking, plusieurs voitures calcinées, la tôle fondue. Aux étages, des ouvriers s'attellent à remplacer les vitres de la maternité soufflées par l'explosion. Un missile est tombé tout près du bâtiment, explique Alexander, obstétricien gynécologue.
9: Une femme était déjà en plein travail. C'est à ce moment-là que l'explosion s'est produite et elle a accouché.
0: À 2h05 du matin, quelques minutes après la frappe, le petit garçon est né dans le sous-sol de la clinique.
9: Nous avons aménagé une salle d'accouchement dans l'abri, où nous pouvons continuer à faire naître les enfants comme cela s'est produit aujourd'hui. Il y a des médicaments, du matériel médical, des lits pour les patientes et des places assises pour attendre la fin de l'alerte.
0: Marina serre dans ses bras sa petite Aurora, emmitouflée dans une couverture. Elle est née 2 jours plus tôt. La mère et sa fille ont elles aussi passé la nuit dans l'abri.
10: Tout le bâtiment a été secoué comme pendant un tremblement de terre. Bien sûr que j'ai eu peur. On s'inquiète non seulement pour soi, mais aussi pour son tout petit bébé. Mais le personnel a très bien réagi. Il nous a fait descendre dans l'abri à temps, nous a aidés et il a rassuré celles qui en avaient besoin.
0: Rien ne semble entamer pour l'heure le bonheur de la jeune maman, mais elle redoute déjà les longs mois d'hiver à venir. Lucas Lazo, Kiev, RFI.
4: Fanfare, démonstration militaire et survol d'avions de combat. Xi Jinping accueilli avec les honneurs à la Maison-Blanche. Point d'orgue de la visite d'État du président chinois. Il a participé hier au dîner d'État aux côtés de Donald Trump et de plusieurs grands patrons américains. Un nouveau chapitre dans les relations amicales entre les deux superpuissances, s'est félicité Xi Jinping, alors que des manifestants étaient rassemblés devant la Maison-Blanche pour dénoncer cette visite. Des rassemblements aussi à New York hier. 1 millier de personnes là pour dire non à la venue de Benjamin Netanyahou en marge de l'Assemblée générale de l'ONU. Cela n'a pas empêché le Premier ministre israélien de s'exprimer à la tribune. Il s'en est violemment pris à son homologue turc Recep Tayyip Erdogan, qu'il qualifie de tyran, et au maire de New York, fervent défenseur de la cause palestinienne. D'autres dirigeants se sont exprimés devant l'Assemblée Générale. Le Premier ministre du Népal, pour qui les inondations dans son pays sont un avertissement pour le monde entier. Bassirou Diomaye-Faye aussi. Le président sénégalais a appelé la communauté internationale à en faire plus pour lutter contre le terrorisme au Sahel. Il s'est aussi arrêté au micro de RFI et de France 24. Bassirou Diomaye-Faye est notre grand invité Afrique ce matin. Il revient notamment sur son soutien à la candidature de Macky Sall au poste de secrétaire général de l'ONU. On entendra cet entretien en intégralité dans une quarantaine de minutes. Un soutien qui ne passe pas pour une partie de la société civile sénégalaise et notamment pour les associations de défense des victimes de la répression politique sous le régime de l'ancien président. Boubacar Sey du collectif des familles de victimes de Macky Sall dénonce un revirement de Bassirou Diomaye-Faye.
11: Ce qui nous interpelle, c'est la rupture entre ce soutien et le discours qui a porté le changement politique de 2024. N'oublions pas que des Sénégalais ont perdu la vie, d'autres ont été emprisonnés ou ont été victimes de violences. Aujourd'hui, voir le même pouvoir s'investir diplomatiquement pour la candidature de Macky Sall à la tête de l'ONU crée forcément un mélange chez les victimes et leurs familles. Le problème est donc moins la personne de Macky Sall que la question de la cohérence de l'État. Peut-on, au nom de la diplomatie, tourner aussi rapidement la page de questions qui reste encore douloureuse dans la société sénégalaise? Nous, au niveau du collectif des victimes, nous ne demandons pas de confondre justice et diplomatie, mais nous pensons qu'une candidature internationale ne devrait pas effacer la mémoire nationale. Et surtout, il faut expliquer aux victimes pourquoi hier on leur demandait de croire à une rupture et pourquoi aujourd'hui on leur demande d'accepter une telle réhabilitation. Et c'est cette contradiction qui nous choque.
4: Boubacar Saïd du collectif des familles de victimes de Macky Sall avec Léa Lisa Vesterhoff à Dakar. L'interview complète de Bassirou Diomaye-Faye est d'ores et déjà à retrouver sur le site et l'application de RFI.
2: Et on écoutera effectivement un long extrait dans une demi-heure environ. Merci Arthur Ponchelet pour le journal.
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2: Paris n'avait pas reçu de pape depuis près de 20 ans. C'était avec Benoît XVI en 2008. Léon XIV doit arriver dans la capitale française d'environ 3 heures maintenant. C'est la première étape de son voyage apostolique dans l'Hexagone qui se poursuivra ensuite à Lourdes puis à Metz. Au total, 4 jours en France avec plusieurs thématiques qui devraient être mises en avant par le pape. Alors, que faut-il justement attendre de cette visite? Quels enjeux autour de ce déplacement? Bien, on va en parler avec vous, Martin Dumont, bonjour.
12: Bonjour.
2: Historien, secrétaire général de l'Institut de Recherche pour l'étude des religions à l'Université Paris-Sorbonne. Vous avez écrit ce livre qui vient de paraître, La France dans la pensée des papes, c'est aux éditions du Cerf. Merci d'être en studio avec nous sur RFI. Et avant de vous faire réagir, Martin Dumont, ce qu'on peut dire d'abord, c'est qu'évidemment cette visite de Léon XIV, elle entraîne un certain engouement de la part des Français. On parle même d'un million de personnes attendues rien que dans les rues de Paris. Et donc forcément, Catherine Potet, l'arrivée du pape, c'est à la une des journaux qu'on peut lire ce matin en France.
13: Oui, et un mot revient de nombreuses fois dans les titres de la presse française ce matin, ce mot, c'est historique. Léon XIV, une visite historique en France, titre Le Figaro, qui ajoute que le successeur de François, qui voit notre pays comme une priorité pour l'Église, est très attendu. Vous le disiez, 1 million de personnes se sont inscrites à Paris, Lourdes et Metz, pour l'accueillir et l'écouter. Bienvenue, s'exclame de son côté La Croix. Pour le journal catholique, Léon XIV entame une visite apostolique de 4 jours en France qui s'annonce historique. Libération, de son côté, revient sur les rapports entre le pape Léon et Emmanuel Macron. Si l'Élysée et le Vatican ont dû régler des désaccords avant la venue du souverain pontife en France, les deux hommes se retrouvent sur les questions de fond cruciales, assure Libération. Enfin, le Parisien revient sur les origines françaises du pape Léon, dont l'une des grands-mères est née au Havre, dans le nord-ouest de la France.
2: Effectivement, on va revenir sur tous les aspects. Merci Catherine Potet que vous venez d'évoquer. Ça donne le ton, en tout cas, effectivement, de cette visite, Martin Dumont, cet engouement. Est-ce que ça vous surprend, vous? Comment est-ce que vous l'expliquez dans un pays laïque, sécularisé, on le dit beaucoup, la religion catholique aussi un petit peu reculée ces dernières années? Voilà. Comment on peut expliquer cette espèce d'engouement là, qu'on perçoit?
14: Un peu un double mouvement qu'on peut observer. C'est d'abord de la part des catholiques une grande attente envers la personne du pape lui-même. Ils ont eu l'occasion de le découvrir l'année dernière, puisqu'il a été élu au mois de mai, durant ce qu'on appelle une année sainte, le jubilé. Donc toute l'année, un certain nombre sont venus simplement en pèlerinage à Rome, mais sont venus avec la pression des événements. Et donc là, ils vont pouvoir profiter de cette venue. Donc ils attendent aussi une parole du pape en leur direction. Mais le pape n'est pas seulement, finalement, un chef spirituel pour les catholiques, il représente aussi une autorité morale, finalement, une autorité universelle. Et donc, il y a une attente très forte aussi dans la société. On est à l'approche d'une campagne présidentielle qui s'annonce extrêmement violente. Donc, il y a
2: une envie effectivement plus large que ce qui concerne les catholiques, voilà, de recevoir une personnalité aussi importante, on va dire, que le pape ici en France.
14: Oui, c'est ce qu'il représente finalement, qui est, on attend une parole de lui. C'est vraiment la dimension de la paix en fait qui va être mise en avant. Mais ce qui est important de percevoir, c'est que ce n'est pas seulement le pape en tant que chef des catholiques qui est attendu, c'est aussi le pape en tant qu'autorité morale et qui en fait est au-delà, qui transcende finalement les clivages politique. C'est-à-dire que chacun va aller l'écouter, chacun ensuite le recevra comme il l'entend, mais il y a cette attente très forte de la part de tous les citoyens.
2: Alors le catholicisme en France, quand même, il faut y revenir parce qu'il a beaucoup évolué ces dernières années, on en parle beaucoup, de plusieurs chiffres qui sont importants. Bon, déjà pour illustrer le recul quand même de cette religion, on va dire globalement selon les chiffres, un enfant sur quatre qui est baptisé aujourd'hui en France, c'était 1 sur 2 au début des années 2000, rien que pour illustrer ça. En même temps, ce dont on entend beaucoup parler ces dernières années, c'est une certaine recrudescence, un certain sursaut du nombre d'adultes et d'adolescents qui veulent se faire baptiser, plus de 21 000 encore cette année. Un regain notamment de la part des jeunes, hein, des jeunes adultes ou voilà, qui s'approprient aussi d'une certaine manière cette religion à leur façon. C'est ce que témoigne notamment cette jeune parisienne Fiona, 23 ans, qu'on a interrogée.
12: J'ai un job étudiant qui ne me permet pas d'assister à la messe le dimanche, mais il y a une application pour lire tous les versets de la Bible. Nos grands-parents et nos parents, ils étaient un peu forcés à aller à la messe. Tout le temps, à la même heure, au même moment, en famille, alors que nous, les jeunes, on a choisi. Et forcément, c'est différent que si on nous l'avait imposé. Je pense qu'on peut être nous-mêmes et se dire qu'on n'accepte pas certaines valeurs portées par l'Église, telles que les thèmes de l'homosexualité, etc. Je pense que c'était un peu plus compliqué pour les générations d'avant.
2: Voilà pour ce témoignage de recueilli par Marie Cazadebest. C'est ce phénomène aussi, Martin Dumont, que le pape veut observer en venant en France, essayer de comprendre pourquoi une partie des jeunes voilà, s'intéresse de nouveau à la religion catholique.
14: Oui, il avait dit explicitement, il avait été interrogé par une journaliste américaine, et il avait évoqué là cette question précisément en disant, en fait, il y a quelque chose qui m'intéresse particulièrement, c'est ce qui se passe dans des pays, dont la France, qui passe pour être l'un des pays les plus sécularisés qui soit. Et il disait, il y a des jeunes et moins jeunes qui demandent le baptême. Il dit, j'ai reçu un groupe, donc ça va être en juillet 2025. Il avait reçu un certain nombre de nouveaux baptisés et en étant frappé par leur soif de spiritualité. Donc, il est très probable que dans les raisons de la venue du pape en France, il y ait ce souci de venir voir finalement de plus près ce phénomène qu'on peut observer.
2: Comment on peut l'expliquer justement? Quelle réponse il pourrait trouver le pape justement face à ce phénomène?
14: Mais en fait, dans les réponses que les jeunes vont lui donner. Il va aller normalement à l'Institut catholique de Paris et notamment rencontrer des nouveaux baptisés et avec qui il va passer un peu de temps en essayant de comprendre finalement quelles sont les raisons. Le témoignage qu'on vient d'entendre de cette jeune fille est très aussi révélateur de ce mouvement vers la religion, mais avec aussi ce qu'on peut appeler l'individualisation de la religion. C'est-à-dire la pratique finalement, on choisit déjà dans le catholicisme ce qui convient ou ce qui ne convient pas, en quelque sorte une religion à la carte, mais surtout une pratique qui est différente de ce qu'on a pu connaître jusqu'à présent. C'est-à-dire la messe le dimanche normalement, et puis là, donc on va remarquer qu'il y a plutôt des catholiques qui vont, les nouveaux catholiques, en tout cas une partie, vont aller à des grands rassemblements, vont dire la prière chez eux, vont aller déposer des cierges. Il y a des choses différentes qui ne sont pas forcément, mais qui montrent qu'il y a une recomposition finalement aussi du catholicisme.
2: Beaucoup une quête de sens, par exemple, chez certains jeunes. Au-delà de cet aspect-là, Martin Dumont, pourquoi est-ce que le pape vient en France, c'est son cinquième voyage à Léon XIV déjà, il a choisi la France. Déjà, est-ce qu'il y a un lien particulier, de manière générale, on va dire, entre les papes et la France? Vous avez travaillé sur ce sujet, si vous devez résumer.
14: Depuis, on va dire, effectivement, donc j'ai travaillé sur le sujet, mais c'est vrai que, disons, très rapidement, depuis deux siècles, il y a eu un attachement très fort. Il y a eu, dans l'histoire de l'Église et entre l'Église et la France, un lien fort qu'on peut observer avec des hauts et des bas dans les relations, souvent des relations tumultueuses, on peut les définir comme ça. Mais c'est vrai que ce qui est remarquable chez les papes les plus récents, c'est un attachement, on va dire, à la spiritualité finalement française, aux intellectuels français. Il y a, moi je pense par exemple, donc un pape dont on a parlé au tout début, hein, ça fait 18 ans qu'il était venu à Paris, Benoît XVI, a été très sensible finalement aux intellectuels français. Il a reconnu avoir une dette envers eux, et plusieurs papes au XXe siècle, puis déjà au XIXe, mais au XXe siècle, ont pu dire que ils avaient ce lien très particulier. Le pape François, dont on a dit beaucoup par rapport à sa relation avec la France, considérait qu'il avait comme sainte préférée Thérèse de Lisieux, et modèle de prêtre, c'était le curé d'Ars. Donc il y a un rayonnement aussi, finalement, du catholicisme français, bien au-delà de ses propres frontières.
2: Et si, en ce qui concerne Léon XIV précisément, il a sans doute aussi un lien spécifique avec la France. On va voir comment on observe les choses depuis Rome. On est avec notre correspondant au Vatican. Bonjour Éric Sénanque.
15: Bonjour.
2: D'abord, qu'est-ce qu'on sait justement de l'image que le pape Léon XIV il a de la France?
16: C'est d'abord celle d'un pays qui suscite chez lui une grande curiosité. La France a sa tradition chrétienne, son modèle unique de laïcité où la sécularisation s'est accélérée depuis plusieurs décennies, mais où l'on perçoit ce frémissement avec la hausse des baptêmes d'adultes, les catéchumènes, et c'est cette soif spirituelle qui intrigue beaucoup Léon XIV. Le pape américain attend aussi particulièrement la veillée avec les jeunes au Stade de France. Léon XIV qui a été un peu bercé aussi par la France, la richesse de ses congrégations missionnaires aux États-Unis, l'envergure de ses saints. Ce voyage aura aussi une dimension intime un peu pour lui qui, vous le savez, a des racines françaises. Sa grand-mère paternelle était née en Normandie avant d'émigrer aux États-Unis et c'est d'ailleurs en français qu'il prononcera ses discours lors de ce voyage apostolique.
2: Alors il a quand même fallu trouver un créneau dans l'agenda du pape pour essayer de caser ces 4 jours. Organiser un voyage, ça prend quand même des mois, organiser ce genre de voyage. Là, il n'y a eu que 4 mois hein, pour vraiment, depuis qu'il a été officialisé. Comment est-ce que ça a été décidé, Eric ? Qui est intervenu pour convaincre le Saint-Siège ?
16: D'abord, il y a des acteurs religieux, à commencer par le cardinal Jean-Marc Aveline, le président de la conférence des évêques de France, qui a officiellement invité Léon XIV en France. Il connaît très bien le pape et cette proximité d'ailleurs a été centrale. Après le oui de Léon XIV, Emmanuel Macron est ensuite venu le 10 avril au Vatican lui remettre une invitation au nom de la France. Une autre figure majeure dans la préparation, c'est celle du nonce apostolique à Paris, Monseigneur Celestino Miglior, et c'est lui qui a fait le lien entre les autorités françaises, la secrétaire d'État au Vatican, le secrétariat du pape. Et puis, sur un plan plus technique, plus logistique, il y a aussi deux visites importantes, celle des gendarmes du Vatican, des gardes suisses et du coordinateur des voyages pontificaux. Ils sont venus au printemps et au mois d'août en reconnaissance à Paris, à Lourdes et à Metz notamment, pour s'assurer de la sécurité sur les parcours qu'effectuera le souverain pontife.
2: Merci Eric Sénon, correspondant de RFI au Vatican. On évoquait le rôle du cardinal Jean-Marc Aveline. Il sera notre invité dans une heure précisément sur RFI. Pourquoi est-ce que c'est important aussi pour la France, Martin Dumont, d'accueillir le pape ? Pourquoi est-ce que la France, finalement, c'est autant démenée pour qu'il soit là aujourd'hui ?
14: Oui, sans doute en raison d'une question diplomatique, finalement, en raison de ce que représente le pape au niveau international. Emmanuel Macron avait des relations assez proches, finalement, avec le pape François, même si le pape François n'est jamais venu strictement parler en France. Hein, il est venu, et à chaque fois, les photos, les images qu'on pouvait avoir, des liens entre, des rencontres entre Emmanuel Macron et le pape étaient, on voyait bien que les relations étaient très chaleureuses.
2: Et quel rôle il a joué, justement, le président français là, dans cette arrivée du pape? Bon, on voit que, par exemple, il a été un peu exclu d'une visite à Notre-Dame avec Léon XIV. Voilà, comment ça s'est un petit peu passé, cette organisation?
14: Il y a deux éléments. Éric Sénanque a bien indiqué qu'effectivement, le 10 avril, finalement, rien n'aurait pu se faire sans l'invitation, finalement, d'Emmanuel Macron. Donc, les catholiques français, on doit quand même une certaine reconnaissance au président français de cette invitation qui a été lancée officiellement, parce que le pape a tenu à respecter ce protocole. Il n'y avait pas seulement l'invitation des évêques, il y avait le président de la République. Pour ce qui est des questions protocolaires, c'est un débat qui a eu lieu et depuis bien longtemps, finalement, qui s'était déjà posé, mais ce sont des discussions qui ont eu lieu entre l'Élysée et entre Rome. Mais c'est toujours, en fait, finalement, il y a une logique. Il y a deux logiques finalement qui se jouent, c'est-à-dire que le pape lui insiste davantage sur l'aspect visite pastorale et le président de la République, l'Élysée, voit davantage l'angle visite, chef d'État qui est reçu. Et en fait, on a eu la même question, calage, si vous voulez, ça se négocie entre Rome et Paris lors de la première visite de Jean-Paul II en 1980, où les questions de protocole s'étaient posées, et explicitement la question par exemple du dîner ou non à l'Élysée, donc ce qui n'avait pas été fait, logement dans un palais de la République éventuellement ou non, et ça avait été exclu justement pour insister sur l'aspect pastoral finalement de la visite. Donc il y a eu des négociations, mais après c'est vrai que l'Élysée a expliqué, et ça me paraît
2: très clair. Mais effectivement, le Vatican parle d'une visite apostolique, mais ça en avant, mais c'est aussi une visite politique. On attend des messages politiques de la part du pape quand même lors de ces prochains jours.
14: Oui, il y a un élément sur lequel évidemment on reviendra, c'est la visite à Metz. la visite à Metz.
2: On en parle maintenant, voilà. Effectivement.
14: Mais on peut en parler, on peut en parler maintenant, mais
2: pour
14: vous
2: les
14: en reparlerez évidemment dans d'autres émissions. Mais c'est très important dans l'esprit, finalement, du pape Léon. C'est vraiment un choix personnel d'aller à Metz, et non pas à Strasbourg, mais d'aller à Metz pour parler du projet européen, de l'idée d'Europe, mais telle que l'a concevée finalement les pères de l'Europe, et notamment Robert Schuman. Donc il y a vraiment un élément. Lourdes, c'est aussi lié finalement à la visite du pape François en Corse. La question de la piété populaire est également au centre de ce voyage. Mais Metz, c'est vraiment le choix personnel du pape. C'est une des clés finalement du voyage du pape en France.
2: Donc s'adresser aux Européens, s'adresser évidemment aux catholiques, parler de la paix aussi, on imagine.
14: Parler de la paix.
2: Ça fait partie du début de son pontificat.
14: Oui, absolument, oui. Ça fait vraiment partie. Et c'est vrai que la France a une place importante entre, disons, il y a une convergence de vues entre le Saint-Siège et la France. Le pape Léon a bien mis en avant la question, et c'est une inquiétude.
2: Mais c'est-à-dire qu'en dehors des sujets qui fâchent quand même, parce qu'il y a aussi l'histoire
14: de la loi sur la fin de vie,
2: l'IVG inscrit dans la Constitution, qui la crispe un petit peu, on va dire, oui, l'Église par rapport
14: tout ce qui
2: à...
14: Est, tout ce qui est des questions morales ou bioéthiques, finalement, la question de la protection de la vie, la défense de la vie, est effectivement un point
2: de divergence.
14: Et ça
2: aussi, il est possible qu'il en parle, qu'il l'évoque plus ou moins.
14: C'est possible, mais ça pourrait être surtout, à mon avis, plus largement sous l'angle de la fragilité, de toutes les fragilités humaines, et de la défense et de la protection des êtres humains, finalement, de la naissance, la conception la fin naturelle de la vie. Mais c'est vrai que les points de convergence, il ne faut pas les oublier, ils existent entre la France et le Saint-Siège. La question de la défense du multilatéralisme est quelque chose qui est extrêmement importante pour le pape Léon XIV. La question de la paix, le fait qu'il avait prononcé dans un discours au corps diplomatique au mois de janvier, cette importance et cette inquiétude qu'il avait face à la faiblesse du multilatéralisme, face notamment par exemple à Trump et Poutine, la question du droit international, et finalement les positions défendues avec quelques difficultés par la diplomatie française, qui n'est pas forcément écoutée, mais en tout cas,
2: ça
14: c'est vrai que...
2: Ça peut permettre de les appuyer, on va dire, avec...
14: Voilà, exactement. Il y a un point de convergence entre la France et le Saint-Siège.
2: Qu'est-ce que ça pourrait dire, justement, effectivement, du profil aussi de Léon XIV, qu'on est encore en train de découvrir? Ça fait un petit peu plus d'un an maintenant qu'il est pape, sur ce qu'il veut défendre en priorité. C'est vrai que, voilà, son prédécesseur, François... On l'a assez vite catégorisé comme, on va dire, le pape des périphéries, le pape des pauvres, entre guillemets. C'est peut-être un petit peu moins le cas de Léon XIV, en tout cas pour l'instant, de ce qu'on en voit. Mais voilà, est-ce qu'il y a tout de même une parole universelle, on va dire, à partager, selon vous ?
14: Bah, il faut voir ce qu'il a dit précisément lors de son élection, finalement, et lors des premiers mots qu'il a pu prononcer depuis le balcon de la basilique Saint-Pierre de Rome. Que la paix soit avec vous. On retrouve finalement, et moi je peux le constater, un profil d'un autre pape qui a eu à lutter contre la montée des totalitarismes en Europe, qui était Pie XI, qui avait comme devise Pax Christi in Regno Christi, la paix du Christ dans le règne du Christ. Et en fait, ce qu'applique et ce que souhaite et le programme de pontificat du pape Léon, c'est vraiment ça, c'est la paix dans la coexistence, et qu'on puisse répandre la paix dans les cœurs et entre les sociétés et dans les sociétés et entre les pays, finalement. C'est vraiment ce message qu'il cherche à faire passer.
2: Un pape en soi inscrit, on va dire, dans son temps, inscrit pleinement dans cette période de l'histoire. On l'a vu aussi avec son encyclique qui parle de l'intelligence artificielle. C'est un pape du moment.
14: C'est un pape du moment, effectivement. Il y a des encycliques, des textes pontificaux qui répondent aux questions du moment, et c'est vrai qu'il y a un souci et qui date de depuis très longtemps, parce que on peut voir des écrits de Léon XIV avant qu'il soit pape, la question de l'intelligence artificielle et du rapport à la vérité, finalement, du rapport au monde réel, mais de la du danger que peut faire peser. Il dit, je ne suis pas contre les techniques,
2: sur l'humanité,
14: mais que ça peut faire peser un danger sur l'humanité, c'est-à-dire de ne pas savoir ce qui est de l'ordre de la vérité et ce qui est de l'ordre du fabriqué, finalement.
2: Merci beaucoup, Martin Dumont, d'avoir été avec nous sur RFI. On va évidemment continuer de parler de cette arrivée du pape sur notre antenne. Je rappelle que vous êtes historien, secrétaire général de l'Institut de recherche pour l'étude des religions à l'Université Paris-Sorbonne. Merci encore.
14: Merci beaucoup.
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18: Et maintenant, je crois que nous allons pouvoir vous quitter, auditeurs amis, en vous souhaitant une excellente journée à tous.
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1: Nous allons vous parler d'un festival, d'un événement dont on vous parle chaque année très fièrement. Il s'agit de Livre en Marche. Et cette année, c'est la 25e édition. On vous donne rendez-vous du 26 au 27 septembre à Porte de Savoie pour un grand rendez-vous comme chaque année avec des conférences, salon des écrivains, bourse aux livres. On compte un record cette année, 62 000 livres, rencontres d'auteurs, ateliers jeunes publics, spectacles. Bref, il va y en avoir pour tous les goûts. Et il y aura même un livre qui va pouvoir être, dont on va vous parler dans un tout petit instant. J'ai la chance d'avoir avec moi Karen Tourcel, qui est la coordinatrice générale de l'association. Bonjour Karen, merci d'être avec nous. Écoutez, c'est un immense plaisir. Alors pour commencer, on va quand même revenir un petit peu aux origines de cet événement, parce que c'est vrai que la 25e édition, c'est quand même un événement marquant. Je crois que vous avez repensé certains formats pour cette année, on va en parler. Mais avant toute chose, c'est vrai que cet événement, c'était à la base une bourse aux livres portée par des passionnés. Maintenant, aujourd'hui, des années après, c'est quand même quelque chose de bien plus grand. Comment vous expliquez cette belle évolution ?
2: Oui, 25 ans, alors moi je n'étais pas là évidemment, mais ça a commencé par une petite bourse aux livres dans le village des Marches, qui s'appelait les Marches avant, et qui est devenue Porte de Savoie, par des habitants qui ont envie de faire quelque chose d'apolitique, et qui avaient créé une association. Et n'ayant pas envie de la dissoudre, ils ont décidé de faire une bourse aux livres pour échanger. Alors c'est parti avec 200 livres au fond de la salle Mont-Grabel. Effectivement, aujourd'hui, on en a plus de 62 000 à la vente. Donc ça a grossi. Dès le départ, en fait, le livre s'était vu comme un lien, quelque chose qui réunit les gens. Et qui reste aussi, parce que contrairement à la radio qui s'écoute et qui heureusement aujourd'hui peut se réécouter, le livre reste avec sa trace en fait, les idées restent écrites. Et ça leur semblait important de continuer ça tous les ans en fait, voilà. Et donc ça a grossi. Aujourd'hui on a la chance d'accueillir plus de 85 auteurs. On tourne autour de entre 7 et 10 000 visiteurs chaque année, donc on est très fiers de ça. On a évidemment 14 conférences, vous avez dit des ateliers dont on va parler tout à l'heure. Des beaux moments aussi qui ont largement débordé, je pense, les frontières du village.
1: Il faut dire aussi que tout ça fonctionne avec une armée de bénévoles, 225 bénévoles. À titre de comparaison, j'étais à la Fête de l'Humanité, il y avait sur les 3 jours 620 000 personnes, il y avait 700 bénévoles. C'est incroyable.
2: On est super fiers de nos bénévoles.
1: Alors, vous avez une forte mobilisation quand même,
2: ouais.
1: C'est incroyable.
2: Et puis de tous les âges, donc ça on est vraiment contents parce que qui dit bénévolat dit donner de son temps. Généreusement. Et c'est vrai qu'aujourd'hui, c'est pas évident de construire un événement sans eux. Déjà, on n'y arriverait pas parce que financièrement, ça a un coût. Et nos bénévoles nous donnent énormément de temps, de passion aussi. Faut les voir être vraiment s'arracher pratiquement des livres parce qu'ils les veulent pour eux en priorité. Avoir cette conviction que... c'est important pour les petits, les grands, les personnes qui sont seules de trouver la bonne lecture. Ils sont toujours prêts à donner des conseils. D'autres viennent simplement pour partager un moment. En fait, la lecture, ce n'est pas forcément leur truc. Mais ils sont super doués en menuiserie, ils sont doués en électricité, donc ils donnent de leur temps. Et on a chaque année une soixantaine de nouveaux bénévoles qui sont super accueillis et on les chouchoute beaucoup parce que voilà, c'est très important pour nous.
1: La force des bénévoles, c'est ça qui fait tourner le monde associatif.
2: Exactement.
1: Aussi. C'est un événement qui est là pour nous faire penser, nous faire comprendre, nous faire réfléchir. Quelles sont les grandes thématiques que vous allez aborder cette année ?
2: Eh bien, on essaie d'être toujours en phase avec ce que les gens... les questions que les gens peuvent se poser. On ne pourra pas faire sans l'intelligence artificielle cette année. Donc, on a une conférence inédite avec un très grand auteur français qui est Alain Damasio. Alain Damasio est un auteur de science-fiction absolument... inarrable, on va dire. Je vous invite à le lire si vous n'avez jamais lu du Damasio. Ça va être quelque chose. Et puis, en face de lui, Guillaume Grallet, qui est rédac-chef au Point, qui a enquêté sur ce monde de l'IA. Donc il y a évidemment, et sans le vouloir, on est aussi sur une conférence qui traite du masculinisme. C'est un mouvement que vous avez peut-être entendu parler, la montée du masculinisme, notamment sur les réseaux sociaux. Voilà, aujourd'hui commence à être étudié à l'Assemblée nationale le projet de loi contre les violences sexuelles et sexistes. Donc on est vraiment en phase avec ces sujets. L'inaction climat, après l'été qu'on a passé, on se demande pourquoi ça ne bouge pas. Et on aura la chance d'avoir des gens qui ont travaillé dans les ministères et qui viendront nous dire pourquoi, selon eux, ça ne bouge pas, alors qu'on attend tous ça. Et puis, on a des conférences sur l'eau. Évidemment, l'eau, on s'en est tous rendu compte aussi. Hein, c'est quelque chose qui nous est tellement précieux et qui

0: et auteur pour le jeune public. Cette année, on s'est un peu consacré aux plus petits, voilà, les 5, 6, 7, 8 ans, et leur faire toucher du doigt ce que c'est que de créer une BD, ce que c'est que d'écrire le début d'un roman, de toucher aussi du collage, les techniques un peu comme ça, ou alors assister à un spectacle qui a été conçu toute pièce pour eux. Et ça, c'est toujours gratuit pour les enfants, évidemment. Pour les grands, on a aussi des ateliers cette année, puisque on s'est dit que, tiens, en dehors des conférences, des rencontres d'auteurs, on pouvait peut-être leur faire découvrir des nouvelles techniques, comme l'art-thérapie, la poésie, l'écriture créative. Voilà, donc toujours gratuit également, avec l'entrée au festival.
1: Voilà, il y en a pour tous les goûts, et bien sûr, c'est important de parler de ce livre que vous avez prévu, 25 ans, vous avez voulu marquer le coup. Et là, vous allez pouvoir m'en dire un peu plus sur quel est le contenu. Vous voulez parler de liens.
0: Oui, alors ce livre, on ne l'a pas voulu comme un livre anniversaire. On ne voulait pas qu'il soit marqué 25 ans, et l'année prochaine, vous avez envie de vous en débarrasser, vous pourrez le revendre à Livre en Marche. on a envie que ce livre dure un peu plus longtemps, et on a la chance de côtoyer des noms qui nous ont offert des textes. Donc on était parti sur 25 textes pour faire un petit clin d'œil aux 25 ans. Et on s'est retrouvé avec 27 textes. Donc c'était difficile d'en sacrifier. On a des gens comme Boris Cyrulnik, qui malheureusement ne peut pas être là, mais qui nous a offert un texte. Gaspard Koenig, le philosophe. On a pas mal de gens qui sont des habitués du festival, à qui on a voulu aussi rendre hommage. Vous allez lire ces textes qui ont tous en commun, effectivement, leur perception, que ce soit scientifique, philosophique, poétique, technique, du lien. Qu'est-ce que représente le lien dans nos sociétés quand on est géographe, quand on est philosophe, quand on est hydrologue, par exemple. Donc voilà, ce livre est en commande sur notre site, en précommande. Il est arrivé, si je ne me trompe pas, la semaine dernière dans nos locaux. Et il est également édité par les éditions Inverse qui nous soutiennent sur ce projet. Voilà. Donc vous pourrez le retrouver aussi dans la librairie chambérienne Garin après le festival, si jamais vous n'avez pas l'occasion d'y venir.
1: C'est un beau cadeau que vous offrez pour la postérité aussi, mais aussi pour ceux qui vous suivent depuis toutes ces années.
0: Oui.
1: Et qui vous soutiennent.
0: Oui. Et puis voilà, montrer la générosité aussi de ce que peuvent être des mots, de ce lien qui nous unit aux auteurs, aux maisons d'édition, les auteurs entre eux, des thématiques entre elles, le vivant, l'humain, la nature, ce qui nous environne. Voilà, c'est tout ce qui fait notre lien. C'est un beau cadeau de Noël aussi, je pense.
1: Ben voilà, si vous avez des idées, si des hésitations, ne manquez pas de venir récupérer cet ouvrage. Est-ce qu'il y a pour vous, Karen, alors c'est toujours la question un peu difficile, mais est-ce qu'il y a un auteur coup de cœur qui va venir cette année et que vous avez envie de nous présenter, auteur ou conférencier qui a retenu toute votre attention particulièrement?
0: Ah oui, c'est vachement dur de faire un choix.
1: Oui, je sais.
0: Alors, dans les rencontres d'auteurs, on a aussi beaucoup misé sur la littérature, mais toujours une forme de littérature engagée. Notre baseline, c'est essaimer la matière à penser. Nous, on ne produit rien, on crée juste de la pensée pour que les gens s'en emparent. Peut-être créer un mouvement à l'intérieur de leur tête, ou même se mettre en mouvement. Et mon coup de cœur, ce serait pour la conférence « Voir le beau en toute chose », qui donne à regarder la beauté du monde, même dans une barre d'immeuble, par exemple. Et puis, en littérature, si je peux en dire quand même une autre, ce serait Isabelle Pandazopoulos et son livre Mordre l'orage, voilà, dont la thématique me parle beaucoup quand on est une femme dans un certain âge et qui réinvente des choses, notamment à partir du livre.
1: Merci d'avoir réussi à faire un choix, on va dire. Karen, là que vous êtes avec nous, est-ce qu'il y a autre chose que vous souhaitez ajouter?
0: Eh bien, des infos pratiques peut-être,
1: oui,
0: juste
1: important.
0: À dire que voilà, la bourse aux livres, donc avec ses 62 000 livres que nos bénévoles ont récoltés la semaine dernière, ouvre ses portes samedi à 9h30, que vous pouvez acheter votre billet en précommande sur notre site internet www.livremarche.com. On ne peut pas vous garantir

0: Sentir le temps d'attente le samedi matin, parce qu'on sait qu'on a beaucoup d'amateurs, mais on fait tout notre possible. Que le festival se conclut aussi le samedi par un concert-conférence inédit d'Alain Damasio en musique avec son guitariste Baptiste Ferrandis. C'est une grande première. Et que nous aurons plein de surprises, une dictée géante avec François Garde, un jeu sur l'économie régénérative. Vous allez pouvoir gagner ce livre dont on parlait tout à l'heure, Essaimer la matière à penser, de grande voix raconte ce qui vous lit. Et puis voilà, c'est 5 euros par personne, gratuit pour les moins de 16 ans, gratuit pour les étudiants. On vous espère nombreux.
1: Et voilà, et que la magie de la lecture vous envahisse. Et pas que, puisqu'il y aura aussi, on le rappelle, des conférences, des rencontres, des ateliers, spectacles aussi. Donc venez, venez nombreux. Si vous voulez le déroulé du programme en intégralité, on vous donne rendez-vous sur livreenmarche.com. Merci Karen d'avoir
0: Merci
1: été avec nous. On vous souhaite 25 prochaines années aussi merveilleuses que les 25 premières. Et puis on se donne rendez-vous l'année prochaine pour le prochain rendez-vous.
0: Avec plaisir.
1: Allez, à bientôt.
0: Bonne journée.
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1: Il est 8h à Paris, 6h en temps universel. Merci d'écouter RFI. Le journal international, bonjour Marion Cazanov.
2: Bonjour Clotilde, bonjour à tous.
1: Bain de foule, messe en plein air, rencontre à l'Elysée. Le pape François entame un voyage de 4 jours en France.
2: Religieux et diplomatique, l'événement est très attendu par les catholiques, mais aussi par Emmanuel Macron qui n'avait encore jamais reçu de pape au palais présidentiel. Autre visite d'État dans l'actualité, celle du président chinois aux États-Unis. Donald Trump a souligné sa grande amitié avec Xi Jinping. Plus mesuré, ce dernier parle de coexistence pacifique. Le premier ministre israélien balaye tout idée de génocide à Gaza à la tribune de l'ONU, discours en partie boycotté. À Madagascar, ce 25 septembre marque le premier anniversaire du soulèvement de la jeunesse. Et puis, un scandale littéraire prend de plus en plus d'ampleur entre la France et le Canada. L'auteur Tellyson Aurélien, accusé d'avoir eu recours à l'intelligence artificielle pour écrire son dernier roman, est désormais aussi accusé de plagiat.
1: Le pape Léon XIV est donc en route vers Paris.
2: Il entame ce matin une visite d'État de 4 jours en France. Il se rendra donc à Paris, à Saint-Denis, à Lourdes et à Metz. Une visite très attendue avec un dispositif hors norme. 80 000 personnes au Stade de France ce soir pour une soirée de prière. 600 000 demain pour une messe place de la Concorde. Et puis un arrêt aussi à la cathédrale Notre-Dame de Paris, paré pour l'occasion des drapeaux français et du Vatican. Laurence Théo a rencontré quelques fidèles hier aux abords du monument.
3: Le regard porté vers la cathédrale, les mains jointes, Anne est en pleine prière. Elle se sent concernée par la visite du pape en France.
4: C'est le chef de l'église. En plus, j'ai entendu qu'il était ouvert à toutes les autres religions. Je trouve que c'est un message d'ouverture.
5: Ce serait important de le voir.
4: Le voir, non, ce n'est pas une star, non.
3: Venue de province, la jeune Emma ira au Stade de France.
6: C'est bien de pouvoir le voir, je pense, à proximité. Du coup, parce qu'on n'a pas tous un moyen d'aller à Rome, quoi.
3: Les deux mains posées sur le guidon de sa bicyclette, Alexander est polonais. Il rejoint le pape quand ce dernier dit que croire ne suffit pas.
7: Si on juste believe, on ne changeait rien. Juste en surface, pas intérieur.
3: C'est une petite dame qui s'appuie sur une canne. Dolores est argentine. Pour elle, la venue du souverain pontife est une grande joie.
8: Je suis catholique. Je crois qu'ils sont des plus importantes personnes. Ils les respectent et ils respectent les personnes, toutes les personnes, les pauvres surtout. Et en novembre, il va aller à Argentine.
3: Dolores n'aura pas la force de se rendre à la messe, mais elle suivra l'événement devant son écran de télévision.
2: Reportage de Laurence Théo et cette visite papale est la première d'une telle ampleur en France depuis 18 ans. Une première aussi pour Emmanuel Macron qui, en 10 ans, n'avait jamais reçu de souverain pontife à l'Élysée, Valérie Gasse.
9: Même pour la réouverture de la cathédrale Notre-Dame de Paris, 5 ans après le terrible incendie qu'il avait ravagé, le pape François n'avait pas voulu effectuer une visite officielle en France, au grand regret d'Emmanuel Macron. François avait préféré le cadre des rencontres méditerranéennes pour venir à Marseille quelques mois auparavant et célébrer une messe au stade Vélodrome, où le président français l'avait tout de même rejoint. Alors la venue de son successeur Léon XIV est une très bonne nouvelle pour Emmanuel Macron, qui désespérait de réussir à recevoir un pape avant la fin de son mandat, même si le Vatican n'a pas souhaité l'organisation d'une visite d'État au sens protocolaire. En avril dernier, dès son premier déplacement au Vatican après l'élection du nouveau souverain pontife, Emmanuel Macron avait lancé l'invitation à Léon XIV. Ce pape, pour qui la France n'est pas un pays comme les autres, car sa grand-mère est née au Havre, arrive donc à Paris 18 ans après Benoît XVI, le dernier Saint-Père à avoir réalisé une visite officielle en France. C'est un moment important pour la nation et en particulier pour les catholiques, explique l'entourage du chef de l'État. C'est un moment important aussi dans le récit de la présidence d'Emmanuel Macron, dont il écrit les dernières pages.
2: Valérie Gasse, et on revient sur la visite du pape après ce journal avec notre grand invité international, le cardinal Jean-Marc Aveline, président de la Conférence des évêques de France.
1: Et avant de recevoir Léon XIV à l'Élysée, Emmanuel Macron répondait hier aux questions des journalistes de France 2 et de TF1.
2: Il s'est notamment exprimé sur la flambée des prix du carburant liée aux guerres en Ukraine et au Moyen-Orient. Il n'exclut pas de baisser les taxes sur les carburants et va aussi envoyer des soldats en Arabie Saoudite, notamment sur le site de Yanbu, maillon stratégique des installations pétrolières saoudiennes. Les hostilités se sont sont intensifiées ces dernières semaines entre Riyad et les rebelles houthis du Yémen, alors que le président iranien lui assure que son pays n'est pas responsable des actions des houthis. Massoud Pezeshkian, qui donnait un entretien à la chaîne américaine Fox News, a aussi parlé de la guerre Iran-États-Unis. C'est aux États-Unis, dit-il, d'arrêter ou non la guerre avec l'Iran.
1: Le président chinois, de son côté, a demandé aux deux pays de résoudre leurs différends le plus vite possible.
2: Xi Jinping reçu avec tous les honneurs aux États-Unis, avec un dîner de gala hier soir à la Maison Blanche. C'était après un tête-à-tête dans le bureau ovale avec Donald Trump. Ils ont abordé plusieurs sujets. Vincent Souriau, vous êtes notre correspondant à Washington. Vincent, sur le fond, on attend toujours du concret.
5: Effectivement, parce que ce qui relevait de l'urgence a été réglé en coulisses avant même cette rencontre en réalité. Et cette urgence, c'était la guerre commerciale qui risquait de reprendre le 10 novembre. Ça, c'est fait. La trêve entre les deux pays a été prolongée de 2 mois. Et la Maison-Blanche ne cache pas qu'elle espère, peut-être d'ici à janvier, peut-être un peu plus tard, un accord économique global avec la Chine. Le gouvernement chinois demande une baisse pérenne des barrières douanières. Les Américains réclament en échange un accès garanti aux terres rares. Ils veulent aussi que la Chine s'engage à acheter du soja, des avions américains. Tout ça fait partie de la négociation et c'est le dossier primordial des deux côtés, aussi bien à Pékin qu'à Washington. On cherche à stabiliser cette relation commerciale que Donald Trump a vraiment bousculée dès le début de son deuxième mandat.
2: Et sur les autres dossiers, Vincent, comme Taïwan ou l'intelligence artificielle, rien de nouveau ?
5: Rien de public, en tout cas. Le rendez-vous d'hier à la Maison-Blanche a duré 3 heures. Tout a été passé en revue, mais à ce stade, rien n'a filtré. La seule chose qui a émergé hier, c'est cet appel de Xi Jinping à ce que l'humanité garde le contrôle sur le développement de l'intelligence artificielle. De ce point de vue-là, il y a une petite divergence de vue avec Donald Trump, qui n'arrête pas de répéter qu'il ne veut pas de régulation. On a tout de même entendu dire que la Chine et les États-Unis pourraient établir un canal de discussion spécifique et se parler en cas de dérive grave des agents d'IA, comme ce qu'on a vu cet été. Mais pour l'instant, on est encore au stade du vœu pieux.
2: Vincent Souriau à Washington et une annonce concrète, tout de même signe surtout du réchauffement des relations entre les deux pays. L'arrivée prochaine de 2 pandas géants dans un zoo d'Atlanta, en Géorgie. Les pandas, mammifères emblématiques de la diplomatie chinoise. La visite d'État de Xi Jinping s'achève aujourd'hui avec une visite des archives nationales, toujours à Washington et toujours en compagnie de Donald Trump.
1: Donald Trump qui a eu beaucoup moins d'égards envers le Premier ministre israélien.
2: Pas de tête-à-tête avec Benjamin Netanyahou qui se contente donc d'une visite éclair à New York. Il a pris la parole hier lors de l'Assemblée générale des Nations Unies, un discours boycotté par une partie des représentants dans la salle. Julien Chavanne est notre envoyé spécial à New York.
10: C'est désormais une tradition. Benjamin Netanyahou arrive à la tribune. Des dizaines de délégations claquent la porte.
11: S'il reste encore dans cette salle des lâches qui n'ont pas quitté les lieux, qu'ils le fassent maintenant.
10: Le ton est donné. Le Premier ministre israélien n'est pas venu ici pour trouver des solutions, mais pour régler ses comptes. D'abord avec la France et le Royaume-Uni qui veulent interdire les importations des colonies israéliennes.
11: Bon sang, ce sont eux qui ont inventé le terme colonialisme. Leur colonie s'étendait dans le monde entier.
10: Avec le Qatar ou encore le président turc Recep Tayyip Erdogan, un tyran. Avec Zoran Mamdani, le maire antisémite de New York, dit-il, qui voulait l'empêcher de venir. Benjamin Netanyahou, recherché par la CPI, rejette encore une fois les accusations de génocide. Les violences commises par les colons israéliens justifient la guerre avec l'Iran. En réalité, son discours s'adressait d'abord et avant tout aux électeurs israéliens.
11: Nous continuerons à défendre notre État. Nous continuerons à l'emporter car nous n'avons pas d'autre choix.
10: Benjamin Netanyahou parle aussi de lui en difficulté dans les sondages. Sa survie politique se joue aux législatives le mois prochain. Julien Chavanne, New York, RFI.
2: Et autre discours hier à la tribune de l'ONU, celui du Premier ministre népalais qui affirme que les inondations au Népal du mois dernier étaient un avertissement pour le monde.
1: 6h09 TU ce 25 septembre marque aussi le premier anniversaire du soulèvement de la Gen Z à Madagascar.
2: La jeunesse entamait des manifestations massives contre la corruption. Elles avaient mené à la chute du président Andry Rajoelina et à l'arrivée au pouvoir des militaires qui mènent depuis la transition. Si certains jeunes y ont vu une révolution volée, D'autres voix retiennent plutôt que le 25 septembre a donné naissance à une nouvelle conscience citoyenne à Madagascar. Sur place, Guillaume Fabry.
12: Conditions de vie extrêmement précaires, sentiment d'humiliation face à un pouvoir corrompu et déconnecté, manque de perspective d'avenir. Le 25 septembre 2025, la jeunesse malgache a laissé éclater une colère et un mal-être longtemps passé sous silence. Mais le processus politique qui s'est enclenché dans la foulée lui a largement échappé, estime Juvence Ramas, chercheur en sciences politiques, enseignant à l'université de Tamatave.
13: Je dirais que c'est plutôt un acteur marginal, dans le sens où elle n'est pas au cœur du nouveau pouvoir qui s'est mis en place. Il y a beaucoup de revenants qui sont là au pouvoir, puis les pratiques politiques changent très peu. Je dis, bon, si on croit aux élections, à moins de se faire représenter, c'est de s'y présenter et de s'organiser.
12: La politologue Keta Kandjian Rafitoson, vice-présidente de l'ONG Transparency International, voit, elle, dans cette journée du 25 septembre, un moment fondateur.
14: L'année dernière, beaucoup ont découvert qu'ils n'étaient pas condamnés à subir individuellement, qu'ils pouvaient se parler, s'organiser, documenter, se mobiliser, imposer leurs questions dans le débat public. Et ça, les jeunes sont vraiment aussi sur le front line, ils sont les principaux acteurs de ce réveil de la conscience citoyenne.
12: La jeunesse a certes acquis une capacité à dire non, ajoute Keta Kandjian Rafitoson, mais le prochain défi est de construire une capacité collective à faire autrement. Guillaume Fabrion, Tananarive, RFI.
1: Et puis Marion, la polémique continue d'enfler autour des écrits de Télisson Aurélien.
2: Cet auteur québécois d'origine haïtienne est en lice pour le prestigieux prix Goncourt en France, mais il est soupçonné d'avoir écrit son roman « C'était ça ou mourir » avec l'aide de l'intelligence artificielle. Et maintenant, Nafia Libert, il est aussi accusé de plagiat après les révélations d'un journal au Canada.
15: L'affaire Télisson Aurélien a pris une autre dimension avec l'enquête du quotidien québécois La Presse, son vice-président à l'information, François Cardinal.
16: Il faut quand même réaliser qu'on parle d'un même individu, mais on parle de trois allégations qui sont très différentes l'une de l'autre.
15: D'abord, des soupçons de recours à l'intelligence artificielle dans son œuvre littéraire, puis dans ses articles publiés dans La Presse, le journal a soumis ses textes à l'outil de détection Pangram.
16: Il y avait de fortes chances qui est un recours systémique à l'intelligence artificielle depuis 2025.
15: Et désormais,
16: l'autre question, c'est celle du plagiat. Là, on tombe dans une autre galaxie de péchés journalistiques, plus grave à mon sens, parce qu'on tombe dans la tromperie pure et simple.
15: L'enquête remonte alors à une lettre d'opinion publiée en 2013.
16: Et on a vite réalisé qu'il y avait des textes qui avaient été pillés un peu partout sur la planète, mais on n'était pas les seules victimes.
15: Au moins une demi-douzaine de textes sont concernés, dont un article de Mediapart ou encore une nouvelle primée par Radio-Canada, une liste qui s'allonge et La Presse poursuit désormais son enquête pour comprendre comment ces écrits ont pu passer aussi longtemps entre les mailles du filet. Nafia Libert, Montréal, RFI.
2: Et l'éditeur canadien de Télisson Aurélien a suspendu la tournée promotionnelle de l'auteur. Ce dernier, qui participait hier à un festival littéraire dans le sud de la France, nie les accusations de recours à l'IA et parle d'une volonté de le faire taire.
1: Marion Kazanov pour le journal, on passe au sport. Avec vous Antoine Grenier du football, d'abord avec Zidane, ça y est sur le banc des Bleus, premier test.
17: Un peu plus de 20 ans après avoir porté pour la dernière fois le maillot tricolore, c'était en finale du Mondial 2006. De Berlin à Izmit en deux décennies, de la Coupe du Monde à la Ligue des Nations, match particulier donc pour les Bleus qui entament une nouvelle ère avec Zinedine Zidane sur le banc. Alors comment l'ancien numéro 10 tricolore vit-il cette première, 32 ans après sa première cape en tant que joueur, et même avec son statut d'icône du foot, Zidane se dit ému au moment de succéder à Didier Deschamps.
18: Même plus peut-être. Même plus peut-être, je dirais. Parce que c'est vrai que 32 ans, bah, c'était loin. Et aujourd'hui, c'est vrai que c'est. Je ressens une immense émotion de pouvoir être là à la tête de cette équipe de France. C'est la suite, après 14 ans de Didier, c'est quelque chose de nouveau, donc voilà, il y a tout à fait normal, je deviens un sélectionneur de cette équipe de France, donc voilà, ça parle, c'est tout à fait logique, mais les protagonistes sont les joueurs, donc voilà, je vais rester dans mon rôle et voilà.
17: Zinedine Zidane avec Cédric De Oliveira, Turquie-France, match qui va démarrer à 18h45, temps universel, l'autre rencontre opposera l'Italie à la Belgique au même moment.
1: Une Ligue A de Ligue des Nations, la première journée a débuté hier avec la Norvège sur la lancée de sa Coupe du Monde.
17: Et grâce à un doublé de l'inévitable Erling Haaland, les Norvégiens ont dominé le Danemark, 3-2, de quoi leur permettre de prendre la tête du groupe 4 au coude à coude avec le Portugal, vainqueur 1-0 du Pays de Galles. Dans le groupe 2, bonne opération de la Grèce qui va s'imposer en Serbie, 2-1. buts à 1 et profite du match nul 1 partout entre les Pays-Bas et l'Allemagne. La Mannschaft de Jürgen Klopp qui avait ouvert le score à la demi-heure de jeu. Mais les Oranges de Xavi sont revenus dans le temps additionnel avec un but de Cody Gakpo à la 92e minute.
1: Et puis en basket, Antoine Lasvel au rebond, hein, battu en Supercoupe. Et bien les joueurs de Tony Parker s'imposent pour leur entrée en Euroleague.
17: Succès 84-74 sur le Maccabi Tel Aviv après 4 défaites en amical et en demi-finale de la Supercoupe contre Rouen. Lasvel a cette fois contrôlé son match après une préparation estivale perturbée, un budget revu à la baisse. Tony Parker est soulagé, il a pu tirer ce qu'il souhaitait de son effectif.
19: Bon, en fait, on a eu un peu d'entraînement en fait, on s'est un peu entraîné et donc on a mis des choses en place et les joueurs ils ont vraiment bien réagi. On a travaillé très très dur cette semaine et c'est pour ça que je dis que je suis content pour tout le monde parce qu'on est récompensé. Et je leur ai dit, on sera peut-être pas parfait en attaque, mais ce qu'on peut contrôler c'est faire une grosse défense, créer des balles perdues, jouer intense, aller au rebond. Là je suis vraiment content parce que Maccabi c'est une équipe qui est très costaud au rebond et donc on avait perdu la bataille des rebonds tous nos matchs amicaux et le match contre Rouen, et là enfin on a pu contrôler tout ça, donc ça a créé du jeu rapide, des tirs ouverts, en plus on était à domicile, nos fans ils ont répondu présents, et donc je pense que c'est génial, c'est de bon augure pour la suite.
17: Tony Parker chez nos confrères de beIN Sport. Villeurbanne, le club près de Lyon, sera de retour sur le parquet dans deux jours face à Cholet.
1: Antoine Grenier pour les sports.
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1: Et c'est donc l'événement du week-end en France, la venue du pape à Paris, à Lourdes et puis à Metz. On évoque jusqu'à 1 million de personnes prêtes à venir voir Léon XIV juste pour la séquence parisienne. Bonjour Stéphane Jeunesse.
21: Bonjour Clotilde.
1: Et c'est un nouvel événement qui participe à cette nouvelle tendance du tourisme événementiel.
21: Oui, le principe il est assez simple. Avant, on choisissait une destination et une fois sur place, on cherchait une activité. Maintenant, c'est l'inverse. C'est l'événement qui détermine la destination. Un concert, une compétition sportive, un festival ou même un événement religieux devient le motif principal du voyage. Le séjour se construit alors autour de tout cela. Et l'avenue du Pape en France en donne une illustration très concrète. Selon Trainline, les réservations de trajets en direction de Lourdes pour ce week-end ont bondi de 171% par rapport à l'an passé. La dynamique elle est similaire en ce qui concerne les hébergements à Paris. D'après le moteur de recherche de voyage Kayak, les recherches d'hôtels sur la période ont progressé de 58%.
1: Et évidemment, c'est économiquement très intéressant.
21: Oui, selon Choose Paris Région, l'agence d'attractivité francilienne, la venue du Pape constitue l'un des plus grands rassemblement populaire organisé en Île-de-France, et cela depuis les Jeux de Paris en 2024. Et ça coïncide avec un autre événement culturel, celui-ci, les concerts de Céline Dion à Paris, où à chaque représentation, des milliers de touristes se pressent dans la capitale. Ce phénomène a été théorisé. Il a un nom, les professionnels appellent ça le geek tripping, littéralement le voyage concert. L'idée est simple, plutôt que de renoncer à un concert parce que les billets sont trop chers dans son pays ou dans sa ville, on va voir l'artiste ailleurs. Autant qu'à faire le déplacement, Clotilde, on en profite pour passer quelques jours sur place.
1: Oui, ça marche pour tout, ça marche pour le sport, mais donc aussi pour le pape, quand il se déplace là aussi dans un pays voisin. Il n'y aura pas que des Français à Paris, à Metz ou à Lourdes.
21: Et voilà, pour les professionnels du tourisme, c'est donc une nouvelle manière de vendre une destination. On ne vend plus seulement une chambre d'hôtel ou un billet de train, on vend une expérience complète. Alors, si Paris et si Lourdes sont des places fortes du pèlerinage ou du tourisme international, sans faire offense aux Lorrains, Metz l'est tout de même un peu moins, d'où l'intérêt économique pour la ville du nord-est de la France d'accueillir le souverain pontife. Mais attention, cet effet peut être assez ponctuel. Une fois le concert terminé, une fois le pape reparti, les visiteurs peuvent repartir eux aussi. Et les prix, comme la fréquentation, peuvent rapidement revenir à la normale.
1: Donc la stratégie pour les villes et les professionnels, Stéphane, du tourisme, c'est de transformer les services.
21: Exactement. En prenant en compte cette nouvelle manière de voyager, l'ambition, c'est de transformer cet effet d'aubaine en véritable notoriété à long terme. Car l'enjeu pour une ville comme Metz, par exemple, pour un groupe hôtelier, c'est de réussir à fidéliser ses visiteurs d'un jour, à prolonger la durée des séjours, ou simplement à positionner la région sur le calendrier des grands rendez-vous internationaux. Et Clotilde, qu'il s'agisse du pape ou de Céline Dion, il est finalement question de prière, qu'elle soit spirituelle ou simplement païenne.
1: Voilà, et pour aller plus loin sur cette question, vous pouvez retrouver très sérieusement le décryptage d'Antoine Fraisse-Soulier, responsable d'analyse des marchés chez eToro, c'est sur RFI.fr. À la rubrique aujourd'hui d'économie, merci Stéphane Jeunesse. Lui, il a été justement l'un des artisans de cette venue de Léon XIV en France avant l'arrivée du pape à Paris. Arnaud Pontus a rencontré le cardinal Jean-Marc Aveline, président de la Conférence des évêques de France.
22: Bonjour Monseigneur Aveline.
23: Bonjour Arnaud.
0: Bienvenue sur RFI. Le pape Léon XIV arrive dans quelques heures à Paris. Quatre jours de visite qui sont évidemment un événement. Dans quel état d'esprit êtes-vous à l'approche de cette arrivée ?
20: Serein. Serein.
0: Tout est prêt ?
20: Tout est prêt, ce serait prétentieux de dire que tout est prêt, surtout quand je vois l'agitation de tous ceux qui préparent. Mais serein parce qu'il y a beaucoup de monde qui prépare, que chacun fait son boulot, mais alors à fond, qu'il y a un engagement bénévole impressionnant, et aussi qu'on sent cette vague de gens qui sont intéressés par cette visite, attirés par cette visite. Ce qui fait que, nous verrons bien. Des quoi qu'il y en aura certainement, mais
0: les dés sont jetés maintenant, on verra bien.
20: Il n'y a pas d'angoisse. Serein et heureux.
0: Heureux, voilà, et j'allais heureux. Y venir.
20: Tout à fait.
0: Même. Une grande joie, j'imagine, quand on est le patron des évêques de France, de recevoir le pape.
20: Oui, je suis heureux. Et puis voilà, ce que ça donnera, j'en sais rien, mais je suis heureux que ça se produise.
0: Quelques 600 000 personnes se sont inscrites pour assister à la messe de samedi, place de la Concorde. Est-ce que cette ferveur vous surprend d'une manière ou d'une autre ?
20: Me surprend, oui, parce qu'elle est, forte. Elle est forte, surtout, et lourde et plein aussi. Enfin, elle est forte.
0: C'est partout, le Stade de France aussi.
20: Après, je crois que ça correspond à un besoin d'une parole de paix, d'apaisement dans une société où la polarisation vient très vite et engendre plutôt soit de la violence, soit des propos avec lesquels on n'arrive pas à construire quelque chose ensemble parce que voilà, c'est polarisé. Donc une parole de paix. Et puis aussi, je pense que notre époque a besoin d'un remède spirituel par rapport à toutes les crises spirituelles qu'elle traverse. Et ce voyage-là n'est pas le remède qui guérit tout, mais c'est fait partie du remède quand même. Aujourd'hui, c'est comme si on avait perdu les codes d'accès à notre intériorité. D'écran en écran, de notification en notification. Alors on passe d'un truc à l'autre, on surfe d'un truc à l'autre. Et de temps en temps, on a besoin de retrouver les codes d'accès à l'intérieur. Parce que si tu les as perdus, tu ne peux plus vraiment être libre. Et alors quelqu'un, un événement qui invite à ça, qui permet ça, qui appelle à ça. Je pense que c'est bien.
0: Monseigneur Aveline, est-ce qu'il y a aussi une part de la personnalité du pape Léon XIV qui explique cet engouement ?
20: Oui, d'autant plus que ce n'est pas une personnalité qui s'extériorise beaucoup.
0: Il n'est pas très exubérant,
20: c'est
0: pas, ce
20: non,
0: pape.
20: Non, ce n'est pas exubérant. C'est pas exubérant. Oui. Et donc, du coup, ça compte encore plus. Parce que ça veut dire que c'est ce qui transparaît de sa manière d'être qui se voit comme ça, sans besoin d'être exubérant. Hein. Mais voilà, et moi, de ce que je connais de lui, c'est cette priorité de l'écoute. D'abord, j'écoute, et après, je parle. Et j'écoute de telle façon que je fais attention à ce que tous ceux qui étaient concernés par le sujet puissent s'exprimer. Et je donne aussi mon avis. Et puis, on trouve ensemble la position qu'il faut qu'on tienne. Et puis, après, on la tient. Donc, moi, ça, je l'ai vu parce que j'ai travaillé avec lui
0: parce
20: pendant
0: que vous
20: deux
0: le connaissez
20: ans.
0: Bien, voilà, de fait,
20: j'ai travaillé avec lui pendant deux ans au dicastère pour les évêques. Et je l'ai vu, donc, à petite échelle. Mais là, je vois que cette façon d'être, il est pape comme il est homme. Et ça, ça se voit et ça rassure.
0: Beaucoup de monde attendu, on le disait, pour les messes du pape, mais pas le président de la République. Emmanuel Macron a dit qu'il n'assistera à aucune des messes. Est-ce que vous le regrettez ?
20: C'est-à-dire, le pauvre, si jamais il vient à la messe à Marseille, on dit « Oh là là, mais c'est pas bien, il ne devrait pas y aller ». Et si on dit « Ah non, mais là, il ne vient pas », alors là, on dit « Ah ben alors, ça ne va pas du tout ».
0: Donc c'est insoluble.
20: Les relations, non, ce que je dois dire aussi ici, c'est que les relations sont très bonnes.
0: On parle de tension entre la présidence de la République française et le Vatican.
20: Non.
0: Vous ne ressentez pas ça? Non.
20: J'ai suffisamment de contact avec les uns et les autres pour vous dire que non.
0: Que vient dire le pape en France, Monseigneur Aveline ?
20: Eh bien, nous l'écouterons.
0: Trois grandes étapes, Paris, Lourdes, Metz. Quel est le message que vous souhaiteriez l'entendre délivrer ?
20: D'abord, je pense qu'il y a une... C'est le message global qu'il faudra relire pour en voir la cohérence.
0: Pour trouver le fil rouge.
20: Voilà, pour la cohérence. Parce que les lieux appellent des prises de parole diverses. Par exemple, sur la vie, sur la fragilité de la vie, sur les questions de fin de vie et tout ça, la cohérence est plutôt à Lourdes.
0: À Lourdes, bien sûr.
20: Parce que Lourdes est marquée justement par les malades, les personnes en difficulté et tout ça.
0: Et Metz, ce sera l'Europe.
20: Pour l'Europe et pour la dimension internationale. C'est très important, un voyage papal, parce que, bien sûr, c'est pour un pays, mais à la faveur de ce voyage dans un pays particulier, il y a aussi un message qui dépasse ce pays. Et c'est pas à RFI que je vais l'apprendre.
0: Bien évidemment. Samedi à Paris, Léon XIV va visiter la maison Bakita. C'est un lieu d'accueil des personnes exilées. On sait que le pape a une conscience aiguë de la situation des migrants, qu'il lance parfois même des rappels à l'ordre au gouvernement. Vous savez ce qu'il va dire là ?
20: Là, c'est une rencontre assez privée, disons. Enfin, il y a peu de monde. À Bakita, le fait qu'il y aille, ça a déjà
0: c'est
20: une
0: déjà
20: signification.
0: Un message.
20: Mais oui. Ce qu'il y fera, c'est surtout écouter les personnes et rencontrer des personnes en difficulté.
0: On se souvient qu'il y a deux mois, à Lampedusa, il avait appelé à la tolérance, à la protection des migrants.
20: Oui, oui. Les grands principes sont ceux de la doctrine sociale de l'Église. Et évidemment, ils sont clairs. Et chaque fois que le pape peut, c'est ce qu'il a fait aux îles Canaries, chaque fois que le pape peut en rappeler l'importance et même l'urgence, et en le rappeler dans des lieux propices à ça et que le monde puisse comprendre, il le fait. C'est ce qu'on attend de ce tout petit moment de Bakita. Oui. C'est un voyage court, mais dense, et avec à chaque fois des significations profondes.
0: Dimanche à Lourdes, il y a cette rencontre avec 7 victimes de violences sexuelles perpétrées par des prêtres. Est-ce que ce panel de 7 personnes peut suffire à représenter les quelques 330 000 victimes de pédocriminalité dans l'Église de France depuis 1950 ?
20: Non, mais il n'y a pas de réponse possible à votre question. On ne peut pas trouver comment représenter. Chaque histoire est tellement unique. Évidemment, il y a des points communs. Nous pensions davantage, mais le pape pensait encore moins que 7.
0: Ah oui.
20: Pour justement avoir le temps de bien
0: d'avoir
20: parler.
0: Un dialogue
20: voilà,
0: personnel
20: d'avoir
0: avec
20: un vrai
0: les
20: dialogue.
0: Autres. On entend la frustration, voire la colère de certaines
20: de certains
0: collectifs.
20: Oui, mais c'est impossible, si vous voulez. Je pense que c'est... Personnellement, je soutiens le fait que ce soit une des rencontres personnelles. Parce que, pour le pratiquer moi-même, rien ne remplace l'écoute de ce que des personnes ont à dire. Et une écoute qui est aussi empathique et ensuite qui amène à des décisions ou à des orientations. Mais je pense que c'est un moment qui sera aussi très très important.
0: Vous dites des décisions, des orientations, ça veut dire que le pape doit s'engager plus dans un processus de reconnaissance, de justice, de vérité.
20: Le pape a beaucoup soutenu l'engagement de la commission pontificale, qui est d'ailleurs maintenant présidée par un évêque français, Thibaut Verny. C'est pas rien d'ailleurs que ce soit un évêque français, parce que ça manifeste à quel point l'Église qui est en France a pris autant qu'elle l'a pu, hein, mais des
0: suffisamment
20: décisions,
0: vous dites autant qu'elle l'a pu,
20: autant qu'elle l'a pu, parce que ça n'a jamais fini de bien faire, et qu'il y a encore beaucoup de chemin devant nous, et on voit bien que bon, c'est un chemin qu'il nous faut encore continuer, mais il y a du chemin qui a été fait. C'est pas forcément le cas dans tous les pays, et le fait de nommer un évêque français à cette commission pontificale qui a aussi pour but de soutenir chaque église et de l'encourager fermement à faire un travail en vérité, ça c'est aussi significatif.
0: Monseigneur Aveline, on a compris que vous étiez serein avant l'arrivée du pape. Qu'est-ce qui vous fera dire et vous rendra totalement heureux lundi prochain, une fois qu'il sera parti, vous direz « Ah ça y est, on a fait une belle visite ».
20: Qu'on pourra dormir un peu,
0: oui.
20: Déjà. Et puis un bel événement qui soit utile à beaucoup de monde.
0: Merci encore.
20: Au-delà des frontières de l'Église et de la France.
0: Merci à vous.
20: Merci beaucoup. Merci Arnaud.
1: Voilà, entretien avec Arnaud Pontus enregistré, à retrouver hein, là aussi sur notre site internet et sur notre application RFI Pure Radio, comme d'ailleurs toute notre production concernant cette visite du pape en France. Et on va bien sûr continuer aussi d'en parler sur notre antenne. Prochain rendez-vous vers 7h15, TU, avec un autre invité, Georges Loumen Wensavi, prêtre dans le nord de Paris. On évoquera avec lui la place des diasporas africaines dans l'Église catholique de France. D'ici là, le journal Afrique dans un instant.
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8: Et maintenant, je crois que nous allons pouvoir vous quitter, auditeurs amis, en vous souhaitant une excellente journée à tous.
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Bonjour, nous arrivons au terme de notre longue escapade en compagnie d'Ennio Morricone. Et c'est avec Yo-Yo Ma, immense violoncelliste, que nous retrouvons les héros de Mission, le film de Roland Joffé, Palme d'Or à Cannes en 1986, qui relate en deux heures les quelques 150 ans d'histoire des réductions guaranises, sorte de républiques autonomes créées par les jésuites et approuvées par le pouvoir colonial espagnol aux confins du Paraguay, de l'Argentine et du Brésil. Ce film fait également allusion à la guerre des guaranises. On y voit Robert De Niro, incarné Rodrigo Mendoza, et Jeremy Irons, frère Gabriel.

Travail plus secret, plus personnel, moins exposé, voici maintenant une pièce symphonique écrite par Ennio Morricone. Musique absolue, comme il la qualifiait, elle témoigne de sa formation classique quand il étudiait à l'Académie Sainte-Cécile de Rome à la fin des années 40.

Et pour saluer le maître, retour au cinéma avec la musique écrite pour le film de Giuseppe Tornare, Cinéma Paradiso, où l'on voit entre autres Philippe Noiret et Jacques Perrin. Une petite larme pour un moment de nostalgie.

Nous avons écouté, pour cette dernière émission sur la musique d'Ennio Morricone, un extrait du film Mission de Roland Joffé, Palme d'Or à Cannes en 1986, une pièce symphonique écrite par Ennio Morricone, et deux extraits du film Cinema Paradiso de Giuseppe Tornare. C'était Contralto, une émission de Radio Alto. Je vous souhaite une très bonne semaine. À bientôt.

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plus considérer mon action que comme la mienne et non celle d'un parti où déjà diverses compromissions s'accumulent pour mieux se compromettre ensemble. Je me propose donc seul à la critique comme à l'éloge, sans parti, et pour voir plus loin, sans pays, sans frontières et sans notion de nationalité. Si je dois déclarer la guerre, c'est à la guerre, au nationalisme, à la division et au travail sans joie. Mon autocritique m'amène à vous dire ceci. J'ai touché au jeu politique et mes mains se sont salies. Mais une nouvelle vision vient de m'être donnée qui m'éclaire sur la route à suivre. Et l'amertume, l'aigreur ou le goût du pouvoir que le jeu politique aurait pu me procurer ont été remplacés par une vision d'un monde ludique d'où l'enfer que notre terre paraît abriter serait possible à repousser. Sera plus le but de la vie de l'homme que je vous propose de créer, mais bien plutôt l'accomplissement, l'épanouissement de chaque être ou chose qui voit le jour. L'homme libre, libéré, commencera par la suppression de l'homme esclave, de l'homme machine et de la bureaucratie. Supprimer l'impôt, les frontières, les monnaies, mettre à la disposition de tous et sans condition aucune tous les progrès, si l'on peut dire, que la technique peut apporter, me semble le premier devoir à remplir, non par un homme ou un parti, mais par l'ensemble de tous ceux qui voudront bien se convaincre à travers le monde que sans la libération de chaque individu, il n'y aura, pas plus qu'il n'y a jamais eu, de libération non pas seulement des masses, mais massive de l'homme.

Qu'aurait-il à dire ou à faire tous ces hommes qu'ils n'auraient pas dit ou fait en leur séjour terrestre? L'esprit est-il la mémoire des faits au point d'en interroger les ancêtres? Leurs paroles guideraient-elles certaines actions des vivants? Il y a angoisse à connaître le mystère tragique des morts. Du rien ou de l'immortalité, les obsessions du vivant empoisonnent la réalité du jour. La nuit défigure les visages. Dans cette course invalidante où règne sans partage le soleil, tout échange s'établit dans la nécessité du bien-être du corps et à cause de cela, de ce désir de désert pour les écorcher face aux oasis des pouvoirs, des hommes se repaissent aux repentances qui hurlent dans le ventre de la nuit. Les hyènes ?

0: Vous écoutiez Katharina, extrait de Willy Wow, le troisième album du groupe de surf jazz hypnotique Under the Reefs Orchestra. L'album est sorti le 4 septembre chez Capitaine et distribué par Modulor.
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C'est-à-dire conformes à l'idée que nous autres nous faisons de l'être humain. 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

l'émotion s'entassait dans les boîtes aux lettres que la dureté du quartier avait depuis longtemps fini d'éventrer. On se sentait de plus en plus loin de l'approche capitale, et de plus en plus seul aussi. 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Il leur a expliqué qu'ils devaient être expulsés dans les jours prochains. 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On a commencé à s'organiser pour protéger les familles ou les personnes isolées qui en avaient besoin. On faisait des réunions toutes les semaines. 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

0: Et bonjour, bonjour à toutes et à tous et bienvenue dans la télé au placard, les amis, l'émission de Grésivaudan Actu. J'espère que vous allez bien, que vous avez passé une belle semaine. Nous sommes aujourd'hui le vendredi 25 septembre 2026 et on est reparti pour une heure d'actualité locale dans le Grésivaudan, de Grenoble jusqu'à Chambéry. J'espère que vous êtes prêts, il est 11h si vous nous écoutez en direct, 17h si vous écoutez la rediffusion. Et aujourd'hui, en ce 25 septembre 2026, nous célébrons ma journée mondiale préférée, celle du rêve. Et oui, dans chaque rêve se trouve l'espoir de l'avenir. Dans chaque rêve se trouve la promesse du possible. Voilà, c'était l'occasion de balancer des petites citations comme ça. Aujourd'hui, la journée mondiale du rêve, c'est le 25 septembre. Elle est super cette journée, je l'adore. Pour encourager un petit peu tous les doux rêveurs, laissez-vous rêver les amis dans le Grésivaudan. Fais de ta vie un rêve. Et d'un rêve, une réalité. Je pourrais continuer toute l'heure comme ça, en vous donnant des citations sur les rêves. Bref, celle-là, elle était de Antoine de Saint-Exupéry. Bref, tout ce qu'on peut se dire, les amis, c'est que cette année, on se réalise tous un petit rêve. On a jusqu'à 2027 pour faire ça. J'espère que c'est un deal pour vous. C'est un deal ? Parfait. Allez, place au sommaire de cette émission, les amis.
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0: Au programme de notre émission de la télé au placard du jour, les amis, nous commencerons avec une compagnie, celle des Rois Vagabonds, qui depuis 2008 développe l'histoire de leur duo à travers la recherche d'un langage universel sans parole. Avec leur chapiteau, les Rois Vagabonds créent un lieu de rencontre itinérant où le cirque est à la portée de tous. Et ça tombe bien, ils sont à Barreau jusqu'au 18 octobre. Donc on aura la chance d'accueillir une des comédiennes du duo. Ils sont deux, un homme, une femme. Dans quelques instants pour découvrir un peu plus leur compagnie et puis savoir un peu qu'est-ce qui va se passer là à Barreau jusqu'au 18 octobre. Ils sont en train de monter le chapiteau actuellement. Ensuite, en fin d'émission, nous recevrons cette fois-ci un collectif d'habitants de Saint-Imier qui se mobilise actuellement contre le projet d'implantation d'antennes 4G et 5G sur les toits d'une coopérative agricole et d'un restaurant de la commune situé à proximité d'habitations et d'établissements scolaires. Voilà, ils ont mis en ligne une pétition pour dire non à ce projet. Et donc on recevra en fin d'émission un des membres de ce collectif afin de mieux comprendre eh bien, les enjeux et leurs revendications autour de ce projet. Voilà pour le programme les amis, j'espère qu'il vous convient. Quoi qu'il en soit, on est parti en musique aujourd'hui avec eh bien, le titre d'un homme qui avait un rêve lui aussi. Il s'appelle Charles Bradley, il régale, il chante très très bien et on écoute « Why is it so ?»

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6: L'art du clown va bien au-delà de ce qu'on pense. Il est ni tragique ni comique, il est le miroir comique de la tragédie et le miroir tragique de la comédie. Tout de suite, les amis, nous accueillons une compagnie au bagage éclectique qui va de l'acrobatie à la musique, de la danse au théâtre gestuel. Née de la rencontre entre Julia Moacaprez et Igor Selem, ils s'appellent les Rois Vagabonds. Sur scène, ce sont de véritables poètes en action et ils sont présents pour notre plus grand bonheur, eux et leur chapiteau dans le Grozivodan, pour jouer leur incroyable spectacle concerto pour deux clowns. Et aujourd'hui, ben, ça fait doublement plaisir puisque nous avons le plaisir d'accueillir Julia Moacaprez sur l'antenne de Radio Grozivodan. Bonjour Moa.
7: Bonjour.
6: Et merci beaucoup d'être avec nous aujourd'hui. Moi, vous êtes donc une des deux comédiennes du duo des Rois Vagabonds, pardon. Merci beaucoup de prendre un petit peu de temps avec nous aujourd'hui. Alors, après avoir parcouru la terre entière avec votre concerto pour deux clowns, c'est à l'occasion des journées pétillantes à Barreaux que vous vous installez dans le Grozivodan pour 3 semaines jusqu'au 18 octobre. Aux dernières nouvelles, vous étiez encore en train de monter cet incroyable chapiteau. Comment ça se passe à l'heure actuelle, Moa?
7: On est dans les derniers préparatifs ici. Il y a aussi le festival Les Journées Pétillantes qui commence donc ce soir et on joue donc pendant 2 jours dans le cadre de ce festival qui est organisé par la compagnie Artiflette. C'est une compagnie locale de Barreaux. Et donc il y a plein de spectacles tout le week-end, donc à partir de ce soir. Et puis nous derrière, voilà, on reste jusqu'au 18 octobre et on joue du jeudi au dimanche. Et là, voilà, c'est vraiment les derniers préparatifs pour pouvoir aussi libérer le chapiteau, notre chapiteau qui va accueillir aussi des concerts et d'autres spectacles pendant ce week-end de folie à Barreaux.
6: Un sacré chapiteau, 18 mètres sur 22 mètres de long, 330 places assises. En tout cas, j'avais vu passer le mot comme quoi vous aviez besoin de peut-être un peu de coup de main, quelques bras pour vous aider à monter ce chapiteau. En tout cas, c'est chose faite à l'heure actuelle.
7: Oui, ça, on est une petite équipe, donc on a toujours besoin d'être accueillis. Et là, c'est vrai qu'il y a une énergie, plein de bénévoles au niveau du festival qui nous ont accueillis, qui nous ont aidés là depuis mardi de monter tout ça. Donc on est prêt à accueillir le public, voilà.
6: Magnifique. Et le public, vous pourrez donc aller découvrir notamment ce spectacle concerto pour deux clowns. Alors il y a des dates qui sont déjà complètes, donc il faut aller vérifier, mais il y aura des représentations les 26, 27, 1, 2, 3, 4, 8, 9, 10 et 11 octobre. Voilà, pour toutes les dates. Mais avant de parler de votre spectacle, si vous êtes d'accord, moi, on va revenir un peu sur votre parcours à vous et puis l'histoire de la compagnie. Vous, c'est avec le violon à 4 ans que vous commencez votre long voyage artistique. Qu'est-ce qui vous a attiré dès le départ dans cet instrument? C'est assez improbable.
7: Personne ne sait vraiment pourquoi j'ai voulu jouer du violon, mais ça a été vraiment un désir d'enfant et j'ai eu la chance d'apprendre le violon avec la méthode Suzuki, qui est une méthode japonaise qui conçoit la musique comme une langue et donc dit que voilà, apprendre une langue, ça se fait par mimétisme, ça se fait par l'oreille et donc c'est totalement propice pour des petits-enfants. Et donc, j'ai commencé à apprendre le violon à 4 ans par l'oreille, sans faire du solfège pendant plusieurs années. Puis ensuite, voilà, j'ai intégré des orchestres, le conservatoire, etc. Mais ça a été une chance pour moi parce que ça m'a donné beaucoup de liberté dès le début avec cet instrument. J'étais pas collée derrière un pupitre et j'ai toujours fait plein de choses avec parce que j'ai commencé l'acrobatie aussi très petite et donc j'ai toujours fait des bêtises aussi avec le violon et des recherches. J'ai fait du monocycle avec du violon quand j'étais enfant et j'ai toujours fait, voilà, je me suis toujours un peu tortillée dans tous les sens et ça a été finalement pour le violon et pour le clown une chance.
6: Est-ce que cette méthode d'apprentissage par l'oreille, c'est quelque chose que vous pensez, je ne sais pas, les écoles de musique en France devraient s'inspirer un peu plus ou non?
7: Je suis désolée, je ne vous ai pas entendu, c'est très saturé dans mes oreilles.
6: Ouais, désolé. Alors, je vous demandais si cette méthode d'apprentissage du violon uniquement par l'oreille, plus que par le solfège, tout ça, est quelque chose dont les écoles de musique de France devraient plus s'inspirer, à votre avis.
7: Ah, après, j'ai pas vraiment réfléchi à toutes les démarches pédagogiques dans la musique. C'est pas quelque chose que j'ai développé, donc je peux pas vraiment juger des démarches. En tout cas, pour moi, ça a été un bonheur et ça m'a donné justement beaucoup de liberté. Et voilà, ça me parle parce que effectivement, avec la langue, ça se passe comme ça. Et donc, ça, je trouve ça assez logique. Et ça a été vraiment une démarche aussi de démocratisation de la musique après-guerre au Japon. Donc voilà, tout ça, ça me parle. Mais après, je me sentirais pas légitime de critiquer des démarches de pédagogue parce que je pense qu'il y a eu d'autres réflexions et puis il y a une culture, etc. Donc, en tout cas, pour moi, je peux parler pour moi. Ça a été quelque chose qui m'a beaucoup construit et qui du coup aussi est un petit peu qui est présent pour moi dans ce spectacle Concerto pour deux clowns, qui mélange la musique avec l'acrobatie, avec le clown, avec le cirque, qui cherche aussi la musique en tant que langage émotionnel et donc voilà, pour moi ça il y a des racines en tout cas dans mon apprentissage.
6: Vous jouez toujours le concerto en la mineur de Vivaldi?
7: Non, je le joue plus depuis longtemps. Effectivement, ça a été un rêve que j'avais pendant très longtemps quand j'étais enfant et je l'ai eu pour mon anniversaire de mes 8 ans. Ma prof m'a dit OK, c'est bon, t'es prête pour jouer ce concerto en la mineur. Donc ça a été parce que voilà, pour moi, Vivaldi est une longue histoire d'amour. Mais dans le spectacle, je joue le printemps et l'été des quatre saisons, et je chante aussi Giustino, qui est un opéra de Vivaldi. Donc voilà, il est toujours là, Vivaldi, mais par d'autres œuvres.
6: Ok, le violon, en tout cas, on a bien compris, il prend une grande place dans votre vie, votre apprentissage, et puis. Et puis aujourd'hui, ce spectacle que vous jouez. Et puis lors de ce long voyage artistique dont je parlais, vous avez quand même exploré tout plein d'autres disciplines, notamment à travers des écoles dans de nombreux pays d'ailleurs, États-Unis, Argentine, je crois, entre autres. Et j'espère pas dire de bêtises. Mais en tout cas, qu'est-ce que toutes ces expériences et puis le fait de se former dans différents pays vous a apporté Qu'est-ce que vous en retenez, vous, moi?
7: J'en retiens que pour moi, j'ai dû faire j'appelle ça les années d'apprentissage et de voyage, comme dans un livre de Goethe. J'ai dû faire mon parcours quelque part. J'ai rêvé de faire une école et de sortir remplie et heureuse d'une école et ça n'a pas été mon chemin en fait. J'ai commencé plein d'écoles, je n'ai fini aucune. J'ai voyagé par ma vie de famille aussi et puis par un moteur profond sans doute. J'ai cherché ma voie dans différents pays et j'ai eu d'occasion aussi justement d'intégrer des écoles où j'ai travaillé en tant que danseuse aux États-Unis. Donc voilà, ça m'a emmenée aux États-Unis et oui, c'est ce que j'en retiens, c'est que j'ai voilà, parfois dans les parcours artistiques, il y a rien de direct, il y a rien de d'écrit d'avance. C'est chacune et chacun qui va faire son parcours et c'est ça qui est riche et intéressant aussi. Voilà, pour certains, une école va totalement correspondre et puis pour d'autres, ça va être un parcours plus individuel, plus solitaire. Moi, j'adore apprendre. Je continue à prendre beaucoup de cours. Ça fait quelques années que je prends beaucoup de cours dans le chant lyrique et dans la technique Alexander parce que j'adore ça. Mais voilà, j'ai toujours dû trouver un peu mes maîtres et mes professeurs du moment. Et ça a été déjà le cas quand j'étais jeune. Donc voilà, ça m'a fait chercher dans plein de disciplines différentes aussi. Et tout ça, ça, ça, abouti quelque part à cette recherche de clown qui a été une libération, une révélation pour moi, parce que j'ai fait beaucoup de danse, j'ai fait de la musique, j'ai fait du cirque et j'ai toujours été un peu frustrée sur scène quand j'étais avant 20 ans. Hein. Et quand j'ai découvert les arts du clown, j'ai compris que ah, mais c'est ça que je cherchais depuis toujours, c'est cette connexion-là avec le public. Ça, et tout d'un coup aussi, toutes mes disciplines, tous mes savoir-faire ont pu se canaliser quelque part et trouver du sens.
6: Mmh. Mais c'est quoi alors le clown concrètement? Comment il vous permet de relier toutes ces disciplines et puis d'interagir avec le public et aussi, enfin, qu'est-ce que c'est en fait l'art du clown?
7: Bah pour moi, l'art du clown, c'est une relation, c'est une rencontre entre moi et le public. Clairement, il y a une sorte de déséquilibre où on se désaxe un peu des deux côtés, ou en tout cas c'est ce qu'on essaye pour créer cette rencontre et s'envoler ensemble. Et je pense que c'est le rire, il se passe à cet endroit-là. Le rire, c'est mystérieux et à la fois, voilà, on peut travailler avec cette limite. Cette frontière entre les mondes et donc pour moi le clown se passe à cet endroit-là. Le clown doit faire rire, je pense, parce que voilà, c'est la convention, c'est un contrat quelque part qu'on signe aussi, mais c'est pas que ça. Le clown fait voyager dans plein d'émotions, il traverse un tas de situations, et voilà, après il y a plein de clowns différents, probablement il y a autant de définitions qu'il y a de clowns, mais en tout cas pour moi, voilà, ça se passe à un endroit de rencontre et d'envol avec le public.
6: Sur la scène, vous êtes accompagné du second comédien de la compagnie, Igor Selem, avec qui vous avez créé donc Les Rois Vagabonds en 2008. Depuis 2008, c'est plus de 1500 représentations du concerto pour deux clowns dans toute la planète à peu près. J'ai vu qu'il y avait à peu près tous les continents qui étaient représentés. Donc c'est assez incroyable. Mais est-ce qu'on peut revenir donc au début? Comment vous avez tout simplement rencontré Igor Selem?
7: On s'est rencontrés dans un stage de clowns. On était tous les deux déjà dans cette quête-là. Et ça a été un stage très compliqué pour tous les deux. Mais voilà, on s'est souvent dit qu'on s'est un peu épaulé dès le début. Parce que, ouais, c'est des parcours, c'est pas toujours drôle d'être clown. Et donc voilà, on s'est retrouvés comme ça dans ce désir de développer du clown ensemble. Et rapidement, on s'est mis dans cette optique de créer ce spectacle de clown. Puis après, moi je pense que quand on fait du clown, en tout cas du clown de situation, c'est ce qu'on fait nous, on parle pas ou on vient pas de raconter des histoires quelque part, même si après, malgré nous, on va en raconter a priori, ou en tout cas le public va pouvoir projeter des histoires sur nous. Mais dans cette démarche de clown de situation, on a très rapidement fait avec ce qu'on sait faire. Et donc, on savait faire de l'acrobatie tous les deux. On était musiciens tous les deux et on a commencé à construire des situations ensemble qui nous ont permis d'exister en tant que clown et de rencontrer des publics.
6: Pourquoi vous dites que c'est pas toujours drôle d'être clown?
7: Ah, parce que c'est un parcours qui, c'est comment dire, il y a une quête quelque part qui n'est pas toujours évident parce qu'il faut, déjà il faut avoir du public pour pouvoir savoir si ça fonctionne, ce qu'on a envie de faire. Et donc c'est pas facile de trouver du public, il faut se créer des contextes pour trouver du public. Et puis voilà, il y a un tas de c'est une quête, je pense que c'est une quête, comment se dévoiler, comment se connecter, et c'est un peu voilà, c'est comme la vie, il y a des hauts et des bas. Et donc je pense qu'il faut beaucoup de persévérance. Et c'est un chemin c'est un chemin qui nous occupe toute notre vie, et tant mieux, hein, parce que c'est ça qui est passionnant aussi.
6: Ça fait déjà bientôt 20 ans en tout cas que cette quête, vous la partagez avec Igor Selem, Qu'est-ce qui, à votre avis, a fait que... Est-ce que vous imaginiez déjà que ça allait durer pour aussi longtemps quand vous avez créé cette compagnie? Et puis, qu'est-ce qui a fait que ça a cliqué pour que ça dure si longtemps entre vous deux, quoi, artistiquement, du moins?
7: Ouais, je pense qu'on a très vite senti, dès qu'on a touché au clown tous les deux, je pense qu'on a senti que c'était un travail de toute une vie. Et puis en plus, voilà, il y a des, on est aussi, on fait partie d'un arbre généalogique. Hein, il y a toute une famille de clowns qu'on peut aussi contempler et expérimenter de l'extérieur, et on voit bien que les clowns, souvent ça c'est un peu comme le vin, quoi, ça vieillit aussi, plus il y a de l'expérience et plus ça devient goûteux, donc ça je pense qu'on a compris dès très très vite. Après c'est vrai qu'on n'a pas forcément imaginé, 20 ans en arrière, on pense que c'est très très loin, 20 ans. C'est comme maintenant, dans 20 ans, ça nous paraît loin, donc tout d'un coup, c'est passé vite finalement. Et je pense que oui, c'est ce plaisir et ce besoin aussi, parce que c'est aussi un vrai besoin de connexion, je pense, avec le public qui nous a animés toutes ces années et qui continue à nous animer et à nous faire tout ce qu'on fait, parce que c'est jamais gagné, c'est toujours des nouvelles rencontres et c'est très très vivant pour nous. Et puis après il y a aussi les aléas de la vie et puis maintenant un peu le vieillissement aussi, comment continuer à faire tout ça à la fois avec des corps qui changent et à la fois avec de plus en plus d'expérience aussi, donc c'est très riche.
6: Donc le spectacle, il est en perpétuelle évolution au final depuis 20 ans, en fonction de votre vie, les aléas, tout ça, comme vous disiez.
7: Oui, tout à fait. Le spectacle, déjà, il a bougé beaucoup pendant beaucoup d'années, parce qu'on a changé de contexte. On a commencé dans un tout petit chapiteau, après on l'a joué en plein air, ensuite on l'a joué pendant presque 10 ans dans des théâtres, après on est revenu il y a 6 ans à un chapiteau plus grand. Donc tout ça, ça fait déjà qu'on a pu développer des scènes en théâtre, par exemple, on a pu développer des scènes qu'on n'avait pas en plein air. Donc ça, c'est dans la structure, et puis après, effectivement, c'est infini d'espace, en fait, un spectacle vivant comme ça. Donc, on approfondit sans cesse, on change, on re-regarde des vidéos, on travaille aussi avec des clowns qui nous mettent le doigt sur des problèmes ou sur des potentiels. Donc, c'est, oui, on continue à travailler avec cette matière et on se lasse pas du tout.
6: Ça peut être quoi, par exemple, les problèmes sur lesquels vous mettez les doigts ?
7: Les problèmes des moments, par exemple, illogiques, qui ne permettent pas au public de suivre l'action, par exemple. Et donc on perd des potentiels envols, des potentiels rires aussi. Et ça, parfois on les voit pas, et parfois on les sent ou on les voit, mais on trouve pas de solution parce qu'on est dans des rainures, et donc il faut se faire aider parfois pour sortir des habitudes, pour se dire attends, mais là il y a autre chose qui serait possible, et parfois aussi on n'ose pas, hein. Parfois on a de l'autocensure ou voilà, et puis après parfois aussi c'est des questions de rythme, c'est des choses qu'on n'installe pas assez longuement, ou donc voilà, ça par exemple, quand parfois on travaille avec la vidéo, on regarde des captations et on se rend compte que on aurait pu tirer ça, ça aurait été plus intéressant, etc. Donc c'est là où après c'est un travail minutieux, de justement où on se rend compte qu'il y a plus ça va, plus on a l'impression qu'il y a encore des portes à ouvrir, il y a encore des chemins à prendre qu'on prend pas, c'est
6: Et vous avez encore des blocages sur scène après toutes ces années d'expérience, des choses que vous n'osez pas faire ?
7: Ah oui, bien sûr. Oui, oui, bien sûr. Tout à fait. Et puis parfois aussi, parfois c'est aussi difficile d'avoir joué un spectacle pendant longtemps ou depuis longtemps, parce que du coup on a des repères et quand ça réagit pas comme on veut, parfois on se vexe ou on se bloque justement. Alors que le travail justement, c'est de toujours être au présent et de aussi de prendre ce qui se passe et de pas s'accrocher à quelque chose qu'on aurait pu avoir il y a 10 ans, par exemple. Et donc, oui, c'est un travail sans fin.
6: Et bah justement, sur les réactions du public, tout ça, le fait d'avoir joué dans énormément de pays différents, je crois que j'avais vu à New Delhi, par exemple, à Alger, Buenos Aires, bref, vous avez fait un peu le tour de la planète, comme on le disait. Est-ce que le spectacle, il touche les gens de la même manière partout? Est-ce que vous devez l'adapter à chaque fois? Comment ça se passe?
7: Nous, on sentait qu'il fallait adapter, surtout dans des pays où on est resté longtemps. On a senti qu'on avait la possibilité d'adapter et de trouver les rythmes justes. C'est surtout dans les rythmes. Par exemple, au Brésil, on a beaucoup joué au Brésil et les réactions sont extrêmement explosives. Donc, ça demande une adaptation aussi à un rythme qui est un peu extrême. Par exemple, les applaudissements. En France, on a des applaudissements qui font un peu comme des vagues. Et au Brésil, par exemple, c'est des applaudissements qui sont très forts et après, il n'y a plus rien. Et donc ça, c'est super intéressant parce qu'il y a quelque chose dans le spectacle, dans ce qu'on propose, je pense, qui est universel et qui permet à tous les publics, en tout cas dans notre expérience, on a toujours su se connecter. Mais après, dans les nuances et dans la justesse, justement, des rythmes, ça, on a beaucoup pu adapter, du coup, surtout justement quand on a pu rester un peu longtemps dans un pays.
6: Et par exemple, quand vous étiez au Brésil, vous n'aviez pas emmené le chapiteau quand même, si?
7: Non, c'était un moment où on jouait beaucoup en théâtre. D'accord. Tout à fait. Ouais. Et puis après, voilà, juste pour rebondir sur ça, c'est aussi les rythmes, ça c'est toujours, hein, c'est toujours différent. Justement, c'est des alchimies aussi, un public chaque soir se constitue un nouveau public et voilà, c'est aussi dans cette nuance-là où c'est passionnant parce que selon le public, ça va pas être pareil et du coup, c'est toujours cette quête comment être juste ce soir.
6: Toujours l'adaptation. Et pour revenir un peu à votre synergie sur scène avec votre duo, donc Igor Selem, est-ce que il vous arrive encore parfois de vous surprendre l'un et l'autre?
7: oui, et surtout on essaye, quoi. C'est quelque chose qu'on essaye de cultiver. Et oui, ça nous arrive, heureusement.
6: Ok. Bon, en tout cas, quand j'ai regardé vos dates de tournée sur les années précédentes, j'ai l'impression que ça ne s'arrêtait jamais. Vous êtes en permanence sur la route, en fait. Je ne sais pas si vous comptez encore le nombre de tournées, de spectacles que vous avez joués, mais ouais, ça ne s'arrête jamais, en fait.
7: Oui, c'est vrai que c'est notre vie. C'est une vie de tournée. C'est ça, le cirque aussi, effectivement. Et ça me fait un peu ça quand je regarde en arrière. Je me dis que effectivement, tout d'un coup, ça fait très longtemps que ça se passe comme ça. Et voilà, c'est la vie tournée, hein, avec ses difficultés, avec ses beautés. C'est ça notre vie, effectivement.
6: Incroyable, en tout cas, incroyable vie. Donc les amis, si vous souhaitez découvrir le spectacle, parce que faut que le temps passe vite, faut que on arrête un peu de parler, moi, mais merci beaucoup en tout cas pour tous vos partages. Si vous souhaitez, les amis, découvrir ce spectacle, concerto pour deux clowns de la compagnie Les Rois Vagabonds, ils sont là tout installés, tout fraîchement depuis cette semaine à Barreau. Et vous avez jusqu'au 18 octobre presque une dizaine de représentations. Certaines sont déjà complètes, mais vous pouvez vous rendre sur le site internet de la compagnie, je pense, moi, c'est le plus simple.
7: Oui, lesroisvagabonds.com, tout à fait. Il y a toutes les infos dessus.
6: Voilà, mime, acrobatie, musique. Quelques mots à peine, les rois vagabonds parlent un langage universel. Qu'on soit vieux, philosophe ou petit enfant, on est surpris, on s'émerveille, on rit, on est ému. Merci encore, Moa. Et puis,
7: merci à toi.
6: Avec grand plaisir. Et puis, bon séjour dans le Grésivaudan et bon spectacle.
7: Merci beaucoup. Merci. Bonne journée.
6: Merci à vous aussi. À bientôt. Merci.

0: À présent, nous recevons un collectif non aux antennes relais sur le toit de la coop de Saint-Imier, un collectif d'habitants qui se mobilise depuis plusieurs semaines contre le projet d'implantation d'antennes 5G sur le toit de la coopérative agricole du Grésivaudan à Saint-Imier. Une pétition pour dire non à ce projet est en ligne. Mais alors, afin de mieux comprendre les enjeux et les revendications bien des habitants autour de ce projet, nous accueillons tout de suite Jean-Daniel, un des membres du collectif de voisinage de la coopérative. Bonjour Jean-Daniel.
1: Bonjour.
0: Et merci beaucoup d'être avec nous aujourd'hui. Alors, pour commencer, ma première question, c'est juste, est-ce que vous pouvez nous expliquer peut-être un petit peu plus de quoi il s'agit, quel est ce projet exactement et comment vous et les habitants l'avez appris ?
1: Donc ce projet, on l'a appris à la fin du mois d'août, la plupart d'entre nous étions en vacances à ce moment-là, et on a découvert donc qu'il y avait un dossier d'information mairie qui avait été déposé auprès de la mairie, qu'on pouvait consulter, on pouvait le consulter pendant un mois, donc fin août c'était fini. Donc on a été quelques-uns à pouvoir y avoir accès, et dès que le dossier a été n'était plus consultable, alors il était consultable sur le site de la mairie, j'ai eu du mal à le trouver, mais j'ai quand même réussi à le trouver, qu'il y avait quelques explications. Il y a une affiche qui a été apposée, qui indiquait qu'il y avait une demande de travaux préalables qui avait été déposée. Donc cette affiche, elle est apposée pendant 2 mois, pendant lequel on est informé et on a la possibilité d'agir si on est contre. Donc voilà ce qui nous a mobilisés. Il a été affiché depuis, il y a bientôt un mois qui sera affiché. Il reste encore un mois pour pouvoir agir, quoi.
0: Ok. Alors, si je ne me trompe pas, ce dossier d'information mairie, il a été republié récemment. Donc, je crois qu'il est disponible sur le site, non ?
1: Oui, il a été même retouché, puisque dans le dossier initial, Bouygues s'est aperçu qu'ils avaient oublié. Normalement, ils doivent mentionner tous les établissements qui reçoivent du public. Il y avait un lycée agricole. Bon, comme il est en dessous de la route, ils n'ont pas dû regarder vers le bas. Ils avaient oublié le lycée agricole, qui est à moins de 100 mètres. Et qui devait, donc, ils ont corriger, ou ils sont en train de le faire, pour réintégrer, entre autres, ce lycée agricole. Je crois qu'ils apportent une autre correction. Dans les antennes qu'ils vont installer, il y a des antennes 4G, 5G. Mmh. Ils peuvent couvrir aussi la 2G, la 3G. Enfin, il y en a qui sont directionnels. Enfin, c'est assez compliqué pour les non-techniciens. Ils ont modifié aussi cet aspect-là, puisqu'il y avait une antenne qui ciblait apparemment sur la chambre d'un jeune enfant, enfin de moins d'un an. Donc, ils vont la dévier un petit peu à côté. Bon, je me dis peut-être que ça irait taper dans la cuisine des voisins, ou j'en sais rien. Donc, c'est les deux modifications dont on a entendu parler, qu'ils apportent. Mais ça ne change rien à la démarche. Oui. Disons, il y a un affichage pour des travaux préalables d'installation d'antennes qui, eux, sont sur les rails, quoi.
0: Ok. En tout cas, le dossier, je crois qu'il est encore trouvable avec des simulations d'exposition aux champs électromagnétiques. Effectivement, pour les non-techniciens, c'est assez complexe, mais vous pouvez aller jeter un œil sur le site de la mairie si vous vous y intéressez, les amis. Du coup, ce collectif s'est formé suite au fait que vous avez appris ce projet, quoi.
1: Oui, dans le collectif, là, nous sommes aujourd'hui une trentaine de personnes, une vingtaine de riverains, plus des gens qui sont de Saint-Imier et qui sont sensibles en disant c'est la première fois où on installe des antennes en milieu densité urbaine. Jusqu'à présent, les antennes, elles étaient éloignées, elles étaient soit près de l'autoroute, disons dans la partie plaine, soit un peu au pied de la Chartreuse, disons au sommet du village. Nous, sur la partie, je crois qu'on a 6 lieux où il y a déjà des antennes sur Saint-Imier. Aujourd'hui, on a tous nos 6 barrettes sur les téléphones portables, donc les ondes, elles circulent bien. Alors, Bouygues nous dit, on a des statistiques, on se préoccupe de l'avenir, etc. Bon, ben, nous, on nous dit, montrez-nous, faites-nous la démonstration et montrez-nous. Bon, ça, a priori, on n'a pas le droit de le voir, c'est top secret. Enfin, bon, donc, le fait qu'ils diffusent en août, le fait qu'on n'ait pas accès aux informations, etc. Enfin, si vous voulez, on n'a pas tellement confiance dans la parole de Bouygues. On a un petit peu plus confiance dans la parole des autres acteurs. La mairie, on aimerait bien qu'ils soient un peu plus sensibles.

0: trois de l'endroit où doivent installer des nouvelles antennes, c'est-à-dire de la cave coopérative. Et celui qui est en dessus, qui est entre, enfin, qui est au sommet du village, est à 1 km, tout à fait dans l'alignement. Donc aujourd'hui, on a une bonne réception. On n'a aucun problème de. Et on demande ce qui se passe. Alors, on sait que des fournisseurs d'accès sont en compétition entre eux. Enfin, il y a des enjeux, si vous voulez, économiques qui nous échappent. Mmh. En tout cas, nous, on dit, on n'a pas besoin de ces antennes. Sur Saint-Imier, surtout sur la partie sur notre secteur. Mais enfin, je crois qu'il y en a 6 au total, sites. Enfin, c'est assez énorme. Je pense qu'il y en a un petit peu, même qu'il y en a plus que sur Crolles, par exemple. Mm-hmm. Je crois qu'il y en a un petit peu moins à Crolles. Ou sur Montbonneau, il y en a également moins.
1: Et au-delà de cette question de réel besoin ou non de ces antennes, quels seraient les impacts en fait, alors, sur le voisinage?
0: Autre aspect, alors il peut y avoir des aspects sur la valorisation des maisons, donc on craint un petit peu de la perte de valeur si on veut bouger, vendre les maisons, etc. En même temps, pour nous, il y a un impact sur le paysage. Autant on a été sensible sur les problèmes d'affichage qui gênaient, si vous voulez, le visuel à l'entrée des villes, etc. Là, on a une cave coopérative qui est inscrite comme patrimoine de la commune dans le PLU. Il y a 30 bâtiments remarquables qui sont pointés au PLU. C'est un bâtiment agricole qui a la caractéristique d'avoir des toits qui sont largement débordants, comme toutes les caves viticoles. C'était la plus importante d'ailleurs du Grésivaudan passé un temps, donc elle a été construite en 1936. Il n'y a aucune cheminée dessus, enfin la caractéristique c'est un toit immense sans cheminée. Et là on va coller deux cheminées qui ressembleront plutôt à des cheminées industrielles ou à des cheminées comme on a sur les bateaux qui transportent beaucoup de voitures et de personnes. Je pense aux ferries, parce qu'elles vont faire 4,10 m de haut, elles seront installées à 8-9 m de hauteur, et elles vont aller jusqu'au sommet du toit, qui lui est à 13 m. Donc ça fait des... on est loin d'un tuyau d'évacuation de conduit de cheminée qui ferait 20 cm de diamètre. Là, on est vraiment sur des cheminées massives, disons. Mmh. Et pour nous, ça va défigurer le paysage de la cave coopérative tel qu'on le connaît aujourd'hui. Mmh.
1: C'est problématique, je crois que c'est des choses qui arrivent dans beaucoup de communes. Je crois que c'est déjà arrivé d'ailleurs sur Saint-Imier, des questions d'implantation d'antennes relais sur des parcelles. Donc vous, à l'heure actuelle, quels sont vos recours pour espérer que le projet se fasse pas, en tout cas pour vous?
0: Alors, on aurait en théorie un recours dit amiable avec la mairie, mais ça, on nous a dit il n'y a aucune chance de gagner, ça voudrait dire qu'elle se déjuge. Donc, il reste après des recours en contentieux administratif, et on s'oriente plutôt sur ces recours en contentieux administratif, qu'on serait bien incapable de mener tout seul, donc il faudra qu'on les mène avec un avocat, parce que la loi est ainsi faite que si on se loupe sur un petit détail, la procédure est vouée à l'échec, quoi. Donc là, on a vraiment besoin d'un professionnel du juridique, un avocat, pour pouvoir nous conseiller et nous appuyer tout au long de la démarche. C'est ce vers quoi on s'oriente.
1: Parce que jusque-là, il n'y a pas eu tant de discussions avec l'opérateur ou la mairie, comment ça s'est passé?
0: Il y a eu une réunion qui a été faite avec, je crois que c'est à l'initiative du propriétaire, enfin des copropriétaires de la cave. Donc l'interlocuteur, c'était essentiellement Bouygues Télécom. Il y avait également la société Nex, qui est la société qui installe, je dirais, l'outillage, les pylônes, etc. Donc ils sont venus, et c'est là d'ailleurs qu'ils se sont aperçus qu'ils avaient oublié le lycée agricole. Donc on a eu cette discussion, bon, chacun est resté sur ses positions. La cave coopérative nous a dit, nous, on tient à avoir des retombées financières, enfin une rente annuelle qui nous permettra de faire des travaux sur la toiture, d'entretenir le parking, etc. etc. quoi. Donc eux, ils sont demandeurs uniquement pour des aspects économiques, disons, pour des raisons économiques. Ils acceptent d'héberger, si vous voulez, et la loi leur permet... malheureusement, si vous voulez. Si je compare avec ce qu'on a sur les réseaux d'eau, par exemple aujourd'hui on est en période de sécheresse, on a des interdits d'arrosage de ceci, de cela, des heures limitées, tel type d'arrosage on peut le faire, enfin, c'est très, très encadré. Là, pour un problème qui concerne tout le monde, puisqu'on utilise tous le téléphone portable, c'est un petit peu, je dirais, laisser... Enfin, il n'y a pas de réglementation, il n'y a pas de régulation, alors que ça intéresse.

0: intéresse également le grand nombre, autant que l'eau, l'électricité ou le gaz, quoi.
1: En tout cas, votre pétition pour dire non à ces antennes relais, elle est en ligne sur le site mypétition.org. Si vous tapez non aux antennes relais sur le toit de la COP de Saint-Imier, vous la trouverez. Il y a 737 signatures, je crois, à ce jour. Non, c'était hier que j'ai regardé.
0: 742 ce matin.
1: Voilà. Merci pour les derniers chiffres, Jean-Daniel. Bon, en tout cas, merci pour toutes ces infos. Je ne sais pas si vous avez pu dire tout ce que vous vouliez. Est-ce que vous voulez rajouter quelque chose ?
0: Non, je crois qu'on a fait le tour de l'essentiel de la question. Merci à vous de m'avoir reçu.
1: Avec plaisir, merci Jean-Daniel, et puis bon courage dans votre lutte, et puis à bientôt peut-être.
0: À bientôt, merci.
1: Merci.

Les amis, cette émission touche à sa fin. Et oui, la télé au placard, c'est fini pour aujourd'hui. Un grand merci à toutes et à tous de nous avoir écoutés. Un grand merci à tous nos invités du jour. Nous avions en début d'émission la compagnie Les Rois Vagabonds. C'était Moa qui était avec nous et qui nous a partagé un peu l'histoire de leur compagnie. Et bien sûr, vous pouvez les retrouver jusqu'au 18 octobre pour presque une dizaine de représentations de leur concerto pour deux clowns. N'hésitez pas à aller du côté de Barreau pour découvrir tout ça. Ils ont leur chapiteau qui est monté et ça promet pour ces beaux spectacles. Merci à, encore une fois à Moa d'avoir participé à l'émission. Merci beaucoup à Jean-Daniel également qui était là à l'instant avec nous, un des membres du collectif du voisinage de la coopérative à Saint-Imier qui a pour projet d'accueillir et bien sûr son toit des antennes relais 5G. Voilà, une pétition est en ligne pour dire non à ce projet. Encore une fois, mypétition.org pour la retrouver. Elle est en ligne et elle a recueilli à ce jour 742 signatures. Voilà les amis, encore merci à vous de nous avoir écoutés. Il est 11h58 si vous nous écoutez en direct sur Radio Grésivaudan. Dans quelques instants, ce seront les informations internationales avec RFI. Et si vous écoutez la rediffusion, il est donc presque 18h, 17h58 très précisément. Et je vous souhaite à tous une très très bonne soirée et un bon week-end. Et nous, on se retrouve lundi prochain pour toujours plus d'actu locale dans la télé au placard sur Radio Grésivaudan. Gros bisous, on se laisse aujourd'hui avec Ezra Collective et leur titre Sweet Echo. Gros bisous les amis.

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1: 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Il est midi à Paris, 10h en temps universel.
2: Charlotte de Rouen.
1: Bonjour à toutes et à tous. Le pape Léon XIV est arrivé en France, une visite placée sous le signe de la paix. Le souverain pontife qui est actuellement reçu à l'Élysée en tant que chef d'État et qui est sur le point de s'exprimer. Au Venezuela, une centaine de manifestants hier à Caracas pour demander le retour de la chef de file de l'opposition, Maria Corina Machado, empêchée par trois fois cette semaine de revenir au pays. Le président français Emmanuel Macron a annoncé l'envoi de moyens militaires en Arabie Saoudite pour protéger un terminal pétrolier et sécuriser les approvisionnements. Et puis les Lions de la Teranga affrontent ce soir le Mozambique. Premier match avec Patrick Vieira à la tête de la sélection sénégalaise. Les cloches des églises ont sonné pendant quelques minutes ce matin à l'arrivée du pape Léon XIV en France. Le début d'une visite de 4 jours pour le souverain pontife, un déplacement très attendu par les fidèles. Après avoir été accueilli par le président Emmanuel Macron à sa descente d'avion, le pape s'est rendu à l'Élysée. Baptiste Coulon, vous suivez pour nous cette visite de Léon XIV qui doit s'exprimer dans les minutes qui viennent devant les autorités et le corps diplomatique.
3: Oui, dans quelques instants, après un entretien privé avec Emmanuel Macron, qui d'ailleurs est toujours en cours, les deux chefs d'État se sont échangés ce matin quelques cadeaux. Le pape a par exemple reçu une reproduction partielle d'un nouveau vitrail de la cathédrale Notre-Dame de Paris. Ce discours, Léon XIV, que l'on sait francophile, va le délivrer en français. Il s'est d'ailleurs entraîné à le prononcer, nous dit-on. Un premier discours donc sur le sol national qui nous donnera quelques indications sans doute sur les intentions, les messages aussi qu'il souhaite faire passer tout au long de ces 4 jours de vie. Visite officielle.
1: Et Baptiste, le premier grand temps fort de cette visite aura lieu cet après-midi. Une déambulation est prévue dans le centre de Paris.
3: Oui, premier véritable temps fort de cette visite, première rencontre avec les fidèles français à proprement parler. Une déambulation d'une heure au sud de Paris, 2,5 km en papa mobile avec une arrivée sur le parvis de la cathédrale Notre-Dame de Paris. Alors boulevard Montparnasse où l'on se trouve au sud de Paris, c'est encore pour l'instant très calme. Ce sont surtout les 1500 bénévoles avec leurs t-shirts jaunes que l'on voit s'activer, peaufiner les derniers détails. Les accès pour le public doivent normalement ouvrir d'ici quelques minutes. 250 000 personnes attendu tout au long du parcours et pas moins de 50 groupes de musique pour animer la déambulation de Léon XIV.
1: Baptiste Coulon, on vous retrouvera dans nos prochaines éditions pour nous faire vivre cette visite papale. C'est une journée marathon en tout cas qui attend Léon XIV avec un passage à la cathédrale Notre-Dame et puis la dernière étape de sa journée, c'est le Stade de France où seront réunis 80 000 jeunes de 17 à 35 ans. L'évêque de Saint-Denis, Monseigneur Étienne Guillet, évoque le message que le pape devrait porter. On l'écoute.
4: Je sens qu'on a besoin, pour en Seine-Saint-Denis et en France, d'une parole qui nous encourage à voir en l'autre un frère et un ami, et non pas un visage qui nous inquiète. Et pour moi, c'est vraiment très important. C'est l'aventure de notre Église en Seine-Saint-Denis, mais c'est l'aventure de tout chrétien, voir en l'autre une chance et non pas un risque. Et je trouve qu'aujourd'hui en France, la tendance naturelle, c'est de s'inquiéter de l'autre quand il est différent, de l'autre quand il n'habite pas le même quartier, quand il vient d'ailleurs, quand il ne vote pas comme moi, de voir en l'autre quelqu'un que je tiens à distance. Et moi, cette France-là, elle m'inquiète et elle ne me réjouit pas, comme citoyen, mais aussi comme chrétien. Parce que comme chrétien, dans l'Évangile, je vois Jésus voir en chaque homme, en chaque femme, quelqu'un qui a de la dignité, même s'ils ne sont pas de ses disciples. Et ce regard du Christ qui porte une espérance pour tous, c'est terriblement actuel.
1: L'évêque de Saint-Denis au micro de Laurence Théo. En Éthiopie, d'intenses combats ont eu lieu la nuit dernière entre le Front de Libération du Peuple du Tigré et ses alliés et les forces fédérales dans plusieurs régions du nord du pays. Les réseaux de télécommunications et Internet sont perturbés ce vendredi au Tigré. L'Union africaine et l'Union européenne appellent à une désescalade immédiate face au risque de voir cette reprise des hostilités dégénérer à nouveau en guerre à grande échelle. Cette manifestation hier au Venezuela pour demander le retour de la chef de l'opposition, Maria Corina Machado, prix Nobel de la paix, a tenté par trois fois de rentrer dans son pays cette semaine, mais elle en a été empêchée. Une situation inacceptable pour ses partisans qui se sont réunis hier à Caracas. Reportage de notre correspondante Alice Campagnol.
5: Une petite centaine de personnes étaient au rendez-vous hier pour réclamer haut et fort le retour de la très populaire Maria Corina Machado. Pour les manifestants, c'est elle qui manque à l'équation pour qu'enfin soient organisées des élections dans le pays, désormais dirigées par Delcy Rodriguez.
6: Le peuple l'attend. Les gens attendent son arrivée pour enfin pouvoir descendre dans la rue. Le leadership de Maria Corina Machado est indiscutable, incomparable avec Delcy Rodriguez, qui n'a rien gagné, même pas une élection.
5: Et tous se sentent trahis par l'administration Trump qui, en janvier, a jeté le très controversé Nicolas Maduro en prison, mais fait désormais affaire avec son ancienne vice-présidente.
7: C'est incroyable de voir Marco Rubio être désormais l'oppresseur de Maria Corina. C'est exactement ce qu'il se passe. Car c'est lui qui donne les ordres à Delcy Rodriguez. Et c'est donc lui qui l'empêche de rentrer. Tous les Vénézuéliens le savent et le monde entier.
5: Maria Corina Machado est attendue au Venezuela et avec elle l'organisation d'une élection présidentielle. Une élection que le gouvernement actuel et Washington promettent sans pour autant fixer de date. Alice Campagnol, Caracas, RFI.
1: À la tribune de l'ONU, le Premier ministre népalais a lancé hier un appel à l'aide face au réchauffement climatique, appelant la communauté internationale à prendre en charge le coût de l'adaptation au changement climatique. Son pays a subi fin août l'une des pires catastrophes de son histoire, une crue soudaine qui a tout englouti sur son passage après l'effondrement d'un glacier. Une catastrophe qui a fait plus de 1400 morts et 5000 disparus, conséquence du réchauffement climatique, alors que le Népal n'a contribué qu'à moins de 0,1% des émissions globales de gaz à effet de serre l'an dernier. Dans une interview hier soir à la télévision française, Emmanuel Macron a annoncé l'envoi de moyens militaires en Arabie Saoudite pour protéger le terminal pétrolier de Yanbu, maillon stratégique du réseau saoudien. Les précisions de Raphaël Delvolvé.
8: C'est la seule réelle nouvelle annonce d'Emmanuel Macron.
9: Il y a plusieurs millions de barils qui circulaient à travers l'Arabie Saoudite, dans ce qu'on appelle le site de Yanbu. Il a été très abîmé par une attaque des Houthis. Nous allons envoyer des moyens militaires pour protéger ce site.
8: L'international et le militaire, dernier domaine où il peut agir et espérer des résultats pour calmer la colère des Français.
9: Moi, ma priorité, c'est vraiment de baisser les prix. Si les choses s'améliorent dans les prochains jours, les prix baisseront vite.
8: Tout l'inverse de la scène nationale. Et même si le président Macron n'exclut pas de baisser les taxes sur le carburant, comme le demandent beaucoup d'opposants et de Français.
9: Il ne faut rien exclure. On ne va pas laisser les prix s'envoler.
8: Les marges budgétaires sont réduites face à la dette et le chef de l'État a dû se justifier. Ses regrets ne sont pas les aides massives du Covid ni la dissolution ratée de 2024.
9: Je ne regrette pas du tout le quoi qu'il en coûte. Ce que je regrette, c'est que les réformes que j'avais engagées à côté pour améliorer les finances publiques, elles, ils ont bloqué.
10: La réforme des retraites ?
9: Et bien sûr.
8: À 8 mois de son départ de l'Élysée, le temps du bilan n'est pas encore venu, tout comme celui d'un soutien à un candidat à sa succession. Emmanuel Macron appelle à la responsabilité, notamment à l'approche de l'examen du futur budget, mais aussi face à une menace russe croissante sur le front Est, sur laquelle il a également insisté hier soir.
1: Raphaël Delvolvé du service politique de RFI. Au Kazakhstan, une journée de deuil national décrétée ce vendredi en hommage aux 14 militaires morts hier en mer Caspienne au cours d'un exercice d'entraînement au combat. 17 militaires ont été emportés au large selon les autorités locales à cause d'une forte dégradation des conditions météo. 3 soldats ont pu être secourus.
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1: En football, c'est l'heure des grands débuts pour Patrick Vieira à la tête de la sélection sénégalaise. Les Lions de la Teranga commencent leur parcours de qualification à la CAN cet après-midi à Maputo contre le Mozambique. Le successeur de Pape Thiaw se projette sur l'ouverture de ses éliminatoires avec un mot d'ordre, l'humilité. On écoute Patrick Vieira.
11: C'est le premier match de qualification. On s'attend à une équipe difficile à jouer et nous, on doit démontrer notre qualité avec beaucoup d'humilité. beaucoup de sérieux, beaucoup de concentration pour venir à bout de cette équipe. On a du talent, de la détermination et beaucoup d'humilité. Et ça sera important pour nous de commencer ce match avec de l'intensité. Et après, si on arrive à jouer au niveau à laquelle on sait qu'on peut évaluer, alors on aura de bonnes chances de faire un bon résultat.
1: Patrick Vieira, Mozambique, Sénégal, coup d'envoi 13h TU.
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12: C'est une plaie dans de nombreuses sociétés d'Afrique centrale, mais elle est particulièrement vive au Gabon. Une plaie laissée par les crimes rituels qui font chaque année des victimes. Des corps retrouvés sans vie, auxquels on a ôté des organes comme le cœur, les yeux, le pénis. Dans bien des cas, ces crimes ne sont jamais punis, ou alors seul l'exécutant est arrêté et pas le commanditaire. Les familles de victimes, elles, se sentent abandonnées face à ces actes qui associent spirituel, politique et crime organisé. Gabon, la détresse sans fin des familles de victimes de crimes rituels. Un grand reportage à Libreville de François Mazet.
13: C'est quelques photos que j'ai retenues. Vous voyez, il n'y a pas de yeux.
14: Donc ça, c'est la dernière photo, ça.
13: Voilà, ça c'est là où il y a les noms de chacun.
14: Donc votre fils est là.
15: Paulin Boukika ouvre sur sa table basse le dossier dans lequel il conserve les documents relatifs à la mort de son fils. Une heure plus tôt, dans un endroit plus calme, cet agent des forces de l'ordre avait partagé le récit macabre du jour où le corps inerte de Darlin, 14 ans, a été retrouvé parmi d'autres devant un célèbre restaurant de plage de la capitale gabonaise.
13: L'histoire remonte en 2018. Moi, j'étais au travail. La maman m'a pleuré en pleurant que non. On a retrouvé les enfants morts à la plage. Il faut venir parce qu'on a retrouvé des corps, je ne sais pas s'il est parmi. Effectivement, quand j'arrive jusqu'à Gabosep, je retrouve...
14: Gabosep, c'est une des morts de Libreville.
13: Voilà, c'est les pompes funèbres qui sont juste à côté des messieurs, là. Alors j'arrive là-bas, je me présente et puis on m'accompagne là où ils mettent les corps dans les tiroirs. Je rentre. On commence le premier, j'ai dit non, c'est pas lui, le deuxième, c'est pas lui, le troisième, c'est pas lui, c'est au neuvième tiroir que je vois que, bon, il était déjà même identifié parce qu'il portait un autre nom. J'ai dit non, ça c'est pas son nom, il s'appelle Boukika Darlin Stécy.
15: Paulin conserve notamment les photos prises à la morgue du corps de son fils, mutilé. Pourtant, il n'y a jamais eu d'autopsie.
13: La première version qui m'a été donnée, c'était qu'il s'est noyé. Mais quand je suis reparti la deuxième fois pour mieux identifier l'enfant, voir qu'il n'avait pas des yeux, le sexe était mutilé parce qu'il y avait des parties qui étaient entaillées. Et c'est là où j'ai compris que l'enfant n'était pas noyé parce qu'il avait des cicatrices un peu au front, il avait au niveau des mains, il y avait des lésions qui montraient qu'il était ligoté. Et il s'est débattu, mais il n'arrivait pas.
14: La réaction officielle, c'était de nier la situation.
13: Je peux dire qu'ils ont nié complètement la situation. Ils ont masqué en disant qu'ils étaient à la plage, ils se sont noyés à la plage. Et ils ont maintenu ce cap-là.
14: Donc vous avez dû enterrer votre fils et les autres parents, leurs enfants, sans autopsie.
13: Sans autopsie, puisqu'ils avaient dit qu'il s'est noyé. Donc il fallait maintenant faire l'autopsie, mais malheureusement, le procureur avait refusé.
14: Alors que le procureur savait que le corps n'avait plus de sexe ni Dieu.
13: Voilà, il connaissait. Moi, c'est là où j'ai compris que le procureur connaissait tout le problème ou bien il était déjà saisi par ce problème-là bien avant que la nouvelle ne soit répandue. Sinon, il ne devait pas refuser. Parce que même l'autre, il m'a dit, mais oh non, mais les poissons peuvent manger les yeux, les poissons peuvent manger le sexe. Mais est-ce qu'on peut manger le sexe de quelqu'un sans déchirer la culotte? Là, vous avez le pantalon comme là, mais le sexe est mangé. Mais voilà, il a le slip, mais le slip n'est pas mangé, mais le sexe a disparu. On dit le poisson a mangé. Mais le poisson est rentré où et il est sorti comment?
15: À l'époque, le procureur parle de 3 morts par noyade et le gouvernement s'inquiète d'une récupération politicienne à quelques mois des élections législatives, alors que selon certains protagonistes, ce sont une quinzaine de corps qui ont été retrouvés ce jour-là.
13: Il n'y a pas eu d'enquête parce que j'ai tout fait. J'ai tous ces documents-là à la maison. J'étais obligé d'abandonner parce que à chaque fois, j'ai parti au tribunal suivre le problème. Toujours pas de suite. Ils ont dû couvrir les gourous commanditaires de ces crimes-là. Mais quand on camoufle, ça veut dire qu'on connaît les commanditaires, on connaît les gourous qui ont fait ça. Les parents victimes, on n'a jamais eu satisfaction.
15: La plainte de Paulin n'a jamais débouché. Pour lui, aucun doute, l'affaire a été enterrée.
13: Ces gens-là ne sont jamais punis. Tout ce qui est crimes rituels, on ne retrouve jamais les commanditaires. C'est des hautes personnalités. Ça, je n'accuse pas tout le monde, mais je sais que ce n'est pas des petits.
14: Darlin, c'était l'aîné de vos enfants. Ça a dû influer la manière dont vous avez pris soin des autres derrière.
13: Oui. Darlin, c'est le premier de mes garçons. J'ai fait en premier les filles, mais dans les garçons, c'est lui le premier. Il est parti avec une partie de moi parce que souvent, chez nous, les Bantous, le premier garçon, vraiment, c'est le pilier. C'est lui qu'on transmet beaucoup de choses parce que tu te dis, après moi, c'est lui qui prendra le relais. Mais malheureusement, il n'a plus pu prendre le relais que j'attendais de lui, il est parti.
14: Et ça a changé quoi, votre manière de vous comporter avec vos autres enfants?
13: Ça a changé d'être plus prudent, d'être plus éveillé, de les rassembler en un seul point pour qu'il y a plus de suivi.
14: Ça vous a contraint à vraiment contrôler beaucoup?
13: Oui, ça m'a donné ce que je peux dire, l'éveil. L'éveil, c'est d'être encore deux fois plus prudent et plus vigilant vis-à-vis des enfants.
15: Des questions sans réponse et des crimes sans coupables et pas de statistiques officielles. Nous montons chez Germaine Bita sur sa terrasse qui surplombe les pistes de l'aéroport. Elle ressasse encore les conditions de la disparition de son fils Guy Léandre en 2008.
16: Un matin, il est parti. Après là, je ne l'ai plus jamais revu. Et j'ai trouvé son corps à la plage. C'est là-bas qu'on a balancé son corps. On avait enlevé des organes sur lui. Il n'avait que 18 ans d'âge. Donc j'ai fait des enquêtes, je suis allé à la police, j'ai porté plainte, jamais ça aboutit à quelque chose.
15: Malgré un témoin oculaire et plusieurs déplacements au commissariat, aucune enquête n'est entreprise, selon Germaine.
16: Non, on a remarqué que l'enfant n'avait plus de langue, son sexe était élevé, il était nu, j'étais affreux à voir et il traînait dans l'eau. Il y a un monsieur qui était là, qui était sous le muet, qui restait sous les bananiers, parce qu'à la plage ici, il y a des bananiers qui sont là. Il a dit qu'il a vu trois personnes qui sont venues, ils l'ont balancé à l'eau. C'est ce qu'il parlait à travers ses explications. On a dit ça à la police, rien n'a été fait.
14: Comment vous expliquez ça?
16: Je ne sais pas. Je vais vous expliquer comment. Je ne sais pas. Quand il y a un problème, on remet le problème entre la police, mais la police n'a rien fait. Quand je vois ça, c'était scellé. On ne pouvait rien faire parce que peut-être il y avait quelqu'un qui était là qui avait dit de ne pas faire. Pour une pauvre femme comme moi, c'était mon deuxième enfant.
14: Est-ce que vous avez le sentiment que les policiers n'ont rien voulu faire ou qu'ils ont commencé à chercher et qu'on
16: ils
14: les a arrêtés?
16: Ils n'ont jamais cherché. Ils n'ont arrêté personne. Même les indices étaient là, rien. Personne n'est venu pour arrêter. C'est resté comme ça. La police n'a rien fait parce que quand il y a un crime, on devait d'abord commencer à demander dans le quartier les derniers gens qu'on a vus avec, mais il n'y a rien. Rien n'a été fait. Avant de dire, oh non, on n'a pas les preuves, c'est ce qu'on disait.
15: Si les crimes rituels touchent d'autres pays d'Afrique centrale et du Golfe de Guinée, la situation au Gabon est mieux connue grâce au travail et à la ténacité d'un homme.
17: Nous avons planté ces cocotiers. Le badamier là.
15: En face de l'un des plus grands hôtels de Libreville, Jean-Elvis Eban Ondo aime à regarder les cocotiers dont on débite les noix pour les passants du bord de mer. C'est lui qui les a plantés en souvenir de son fils Eric, retrouvé là sur cette plage en 2005.
17: C'est là où on a découvert le corps de l'enfant. Ils étaient au nombre de deux qu'on a enlevés. On tue la personne ailleurs et on vient déposer le corps au niveau de la mer ou bien au niveau des fleuves pour servir les génies. Parce qu'on signe le pacte avec les forces du mal. Pour ceux qui sont dans ces histoires-là, ils savent pourquoi. Quand on tue, l'élément essentiel qu'on retire, c'est le sang. Le sang, c'est le carburant dans le monde mystique.
15: Cet endroit, il l'a baptisé le Jardin des Innocents. Contrairement à beaucoup de familles de victimes, cet enseignant a choisi de ne pas se taire et de ne pas tomber dans la fatalité face à ces crimes qui n'ont rien de traditionnel.
17: Selon nos études, le phénomène des crimes rituels date depuis les années 1930. Ce sont des pratiques importées et qui persistent. Ce genre-là fonctionne en réseau. Il y a les commanditaires, il y a l'exécutant. Il y a les démarcheurs, le plus souvent, ce sont les proches parents, les personnes que tu connais, qui mènent des études sur vos mouvements et ils passent directement à l'acte à travers ces démarcheurs-là. On exécute, le commanditaire est servi à travers le marabout qui essaie d'exécuter en fonction du besoin du commanditaire. Les motivations, c'est la vie en opulence. Ils veulent avoir l'honneur, le pouvoir, ainsi de suite, le tapis rouge.
15: Jean-Elvis Ebohondo a fondé l'association de lutte contre les crimes rituels, organisé des manifestations régulières et suivies, mené le plaidoyer auprès des autorités nationales et des partenaires du Gabon, jusque dans l'enceinte du Sénat de transition où il a siégé de 2023 à fin 2025. Il a écrit plusieurs livres qui font autorité sur le sujet. Il a remarqué notamment la concomitance entre vagues de crimes rituels et périodes de forte activité politique, telles que des élections ou des remaniements. Jean-Elvis Ebohondo parle de dizaines de cas en année électorale, mais ne publie plus de statistiques par crainte de récupération politique. Autre problème, la justice qui manque de moyens et d'indépendance.
17: Les OPJ qui sont chargés de mener ces études-là, ces enquêtes-là, ne sont pas bien documentées. Techniquement, ils n'ont pas assez de matériel. Parce que chez vous, on parle de l'ADN. Chez vous, vous pouvez classer un dossier pendant X temps, la conservation des dossiers. Tout ça manque chez nous. Voilà le premier point. Le second point, c'est que les juges, il y en aura ce qu'on appelle les coups de fil anonymes. Nous venons de quitter une famille qui parlait de déplacement des OPJ, il faut payer ainsi de suite. Les juges, ils ne sont pas à l'aise pour traiter un tel dossier. Vous pouvez amener des témoignages. Au niveau de la justice, ça a été bien verrouillé pour que les commanditaires ne soient pas arrêtés. Je m'explique. Pour qu'un dossier soit vraiment bien traité au niveau du tribunal, il faut un rapport d'un médecin légiste. Les médecins légistes au niveau du Gabon n'atteignent pas 5. Pour couvrir les 9 provinces du Gabon, il faut que ces gens-là soient disponibles. De 3, on paye les médecins légistes. Vous perdez un parent, c'est vous qui devez payer les médecins légistes. Et quel montant? Ça varie de 300 à 500 000 francs. On se moque de vous, alors que vous n'arrivez même pas à joindre les deux bouts.
18: Bonjour.
15: La question des moyens, le magistrat Eddy Minan la partage. Auteur d'une thèse devenue un livre l'an dernier sur les crimes rituels, il estime que le cadre juridique renforcé est suffisant.
19: Cette qualification pénale, elle est propre au Gabon. Le fait déjà d'inscrire cela dans le code pénal est une avancée significative. C'est à partir de 2019 qu'on a commencé à parler au niveau du code pénal. Le législateur a introduit le terme meurtre à des fins rituelles, meurtre à des fins de prélèvement d'organes ou de tout autre tissu, de cession de chair humaine, etc. Cela renvoie à un certain nombre de meurtres, des meurtres ésotériques, qui sont commis simplement dans le but de prélever des organes humains. Et ces organes humains servent à concocter, à préparer ce qu'on appelle vulgairement des pièces détachées. Et dans l'imaginaire collectif, les auteurs pensent que en utilisant ces pièces détachées, hein, ça peut être le cœur, ça peut être le cerveau, ça peut être même le sang et d'autres organes du corps humain, que cela donne un certain nombre de pouvoirs, que ça soit le pouvoir spirituel, que ça soit le pouvoir économique, que ça soit également le pouvoir politique. Et la particularité avec le crime rituel, c'est que le prélèvement d'organes se fait souvent à vif. Plus la personne souffre, parce que la personne doit dégager une force qu'on appelle énergie vitale, plus la personne souffre, plus le fétiche qui va être contacté à base de ses organes sera puissant.
15: Alors quelles sont les motivations des auteurs de crimes rituels? Pour les exécutants, l'argent, sans aucun doute. Et pour les commanditaires, le pouvoir avec l'appui du sorcier, du marabout.
19: Vous avez une personne qui veut accéder à un certain nombre de fonctions, veut être élu député ou sénateur, va aller voir un marabout ou un sorcier qui va lui dire que la voie royale, c'est de commettre un crime rituel. Plus souvent aujourd'hui, il y a un quatrième personnage qui sert de voie entre le commanditaire et l'exécutant. C'est souvent un proche du commanditaire. Hein. Ça peut être un chauffeur, ça peut être un cuisinier, ça peut être même quelqu'un qui est dans son cabinet, dans son entourage immédiat. Tout le problème, c'est souvent de remonter jusqu'au commanditaire. On se retrouve souvent entre la parole de l'un contre celle de l'autre. L'exécutant va dire « c'est monsieur tel qui m'a envoyé », alors qu'il n'y a pas de preuve. Le plus souvent, l'exécutant ne connaît même pas le commanditaire. Il connaît celui qui a servi d'intermédiaire et tout cela pose problème. Sans oublier qu'en matière criminelle, il faut des preuves. Lorsqu'un crime vient d'être commis à la scène du crime, il faudrait que les enquêteurs aient un certain nombre d'outils technologiques, pouvoir recueillir l'ADN, pouvoir entreprendre des investigations afin de remonter au commanditaire. Parce que le principal personnage, c'est le commanditaire.
15: Dernier cas très médiatisé de crime rituel au Gabon en décembre 2025. Le corps d'un adolescent de 13 ans retrouvé dans la fosse septique de son immeuble 5 jours après sa disparition. Aux enquêteurs, un des 4 suspects interpellés dit avoir agi sur ordre d'un présumé commanditaire à des fins fétichistes. Dans la foulée, certains appellent au rétablissement de la peine de mort, abolie en 2010. Le président Oligui Nguema demande au Conseil économique et social d'organiser une consultation sur le sujet. Quelques mois plus tard, la tension médiatique est retombée et l'idée enterrée. Geoffroy Foumboula est le deuxième vice-président du CESEC.
18: Nous avons écouté tout le monde et je pense que l'opinion elle-même s'est rétractée parce qu'elle a compris que la peine de mort n'était pas du tout la solution, mais par contre qu'il fallait simplement travailler dans le sens que la justice fasse convenablement son travail, améliorer le dispositif juridique, le code pénal, le code de procédure pénale, pour que les responsables soient identifiés, que ces responsables soient condamnés.
15: La société gabonaise est si traumatisée par ces crimes dits rituels que, selon plusieurs spécialistes, des réseaux criminels transfrontaliers de trafic d'organes jouent de cette psychose.
18: C'est-à-dire qu'aujourd'hui, on peut se retrouver dans des situations où, pendant l'élection, comme on sait que de façon psychologique, s'il y a des crimes de sang qui sont opérés, on va les attribuer aux acteurs politiques. On peut avoir des réseaux transfrontaliers qui en profitent pour faire des crimes de sang, abus de trafic d'organes, de façon à ce que dans la psychose générale, dans la psychologie générale de la population, on puisse attribuer cela aux crimes rituels, qui s'inscrivent souvent dans une approche soi-disant d'ascension sociale à travers des sacrifices.
15: Généralement, les victimes sont issues des populations défavorisées, ce qui accentue encore les difficultés pour recourir à la police et à la justice. À la violence physique s'ajoute donc une violence sociale exercée par des élites qui, en plus de prendre possession des richesses du pays, s'octroieraient un véritable droit de vie et de mort sur les corps des Gabonais. C'est en tout cas l'analyse du sociologue et anthropologue Joseph Tonda. Il parle d'un rapport de domination entre héritage des sociétés traditionnelles et coloniales.
20: Il y a un trauma collectif qui lie l'exercice du pouvoir d'État moderne avec le prélèvement de l'énergie de l'autre, le sacrifice de l'autre. Il y a un groupe, mais restreint, qui incarne le pouvoir, qui, lorsqu'il conquiert le pouvoir d'État, se pense pouvoir bénéficier de ses richesses pour son propre profit, au détriment des autres. Je pense aussi à la dimension du pouvoir comme domaine de la chasse. Celui qui a le pouvoir, c'est le chasseur, c'est le guerrier, c'est celui qui doit conquérir l'autre, qui doit assujettir l'autre, qui doit dominer l'autre. Il y a une poursuite physique d'une violence sociale. Les hommes panthères ont existé au Gabon. Et donc la caste des léopards, c'est un schème inconscient qui habite le pouvoir, qui habite l'exercice du pouvoir.
15: Depuis le renversement du pouvoir des Bongos en août 2023, le discours d'un retour aux traditions progresse au Gabon. Pour les défenseurs des rites traditionnels, être associé aux crimes rituels est infamant. Ni le bouiti, le rite le plus présent, ni les autres mysticismes gabonais ne permettent les sacrifices, rappelle Jean-François Ndon Ebé. Il est le président de l'association Vanga Tsenge qui promeut le bouiti.
21: Oui, dans la question des crimes mutuels, les crimes mutuels ont toujours concerné, je veux dire, toutes les religions. On a vu même ici certains pasteurs qui ont été condamnés, mais ça ne veut pas dire que la chrétienté a un problème. Donc, c'est la déviation de certains individus. Il y a des gens, il y a des imposteurs, il y a des charlatans qui s'érigent en soignants, en guérisseurs, alors qu'ils ne le sont pas. Donc, arrêtez, le bouti ne reconnaît pas les sacrifices. Il faut dire que le sacrifice est condamné, le sang est condamné. C'est pourquoi il y a certains soi-disant boutistes qui ont fait des sacrifices par le passé au nom du bouti alors qu'ils ne le sont pas. Ce ne sont que des malfaiteurs, tout simplement. Vous inventez vos pratiques justement pour prendre la tête de quelqu'un, pour prendre le cœur de quelqu'un vivant, étant vivant, pour dire maintenant que pour transposer, pour dire qu'on fait le bouti, ça c'est de l'extrapolation, simplement, ça n'existe pas.
15: Derrière des justifications mystiques, œuvre des réseaux criminels qui chaque année laissent des corps sans vie et mutilés, et pour des familles, des blessures que l'absence d'accès à la justice empêche de soigner. Dans une récente interview à Jeune Afrique, le président Oligui Nguema a dénoncé une abomination. Ce qui doit changer immédiatement, c'est l'impunité. Quand un crime rituel est commis, l'enquête doit aboutir, le procès doit avoir lieu et la sanction doit être exemplaire. Plus personne ne doit pouvoir commettre un tel acte au Gabon en pensant qu'il s'en tirera, a déclaré le chef de l'État gabonais.
12: Gabon, la détresse sans fin des familles de victimes de crimes rituels. Un grand reportage signé François Mazet Réalisation Lorraine Nemoza.
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Bienvenue, bienvenue à l'écoute de Bluesy. Bluesy qui a démarré une fois de plus de fort belle manière avec la talentueuse Janiva Magnes qui a interprété ici une reprise de Nina Simone, c'était « Do I Move You ». Alors oui, oui, c'est vrai qu'elle nous fait vibrer, tout comme nous fait vibrer cette musique que l'on va écouter pendant de nombreuses minutes, cette musique qui est le blues.

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1: Buyer Beware, c'était Popa Chubby, un blues là beaucoup plus électrique et beaucoup plus rythmé.

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1: Eh bien, j'espère que vous avez vous aussi tapé du pied John Lee Hooker à l'instant avec l'un de ses grands classiques, Hobo Blues. On va faire un saut maintenant en 1978, date à laquelle le label Alligator, donc à Chicago, un label assez récent, hein, faisait la part belle à un certain nombre de musiciens du cru et à travers toute une série d'albums qui s'appelait Living Chicago Blues. Dans ces albums, on retrouvait pour chaque artiste 4 à 5 titres et ce étaient des artistes en devenir pour certains, mais aussi bien installés pour d'autres. Celui que je vous propose aujourd'hui n'est autre que Kerry Bell avec One Day.

0: Ah oui, alors là, c'était vraiment ce qui s'appelle le groove, hein, avec un musicien qui nous venait tout droit de Austin au Texas, accompagné par toute une fine équipe qui était celle du label Antones. Je ne vais pas vous citer tout le monde, mais enfin, c'était quand même grosso modo les musiciens qui jouaient derrière Luan Barton et bien d'autres. Celui que nous avons entendu en vedette était bien Long John Hunter avec Bad Feet.
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0: Une belle ambiance à la Jimmy Reed, Clarence Spedi, extrait de l'album Surrender, c'était Down Home Blues. Alors là, oui, c'était vraiment un blues assez terrien.
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jolie ambiance louisianaise avec Trombone Shorty qui joue du trombone, comme son nom l'indique. Et c'était un petit peu funky et tout à fait bienvenu par rapport à ce que nous avions entendu précédemment. Le titre était Fire and Brimstone, enregistré, comme je le suggérais tout à l'heure, à la Nouvelle-Orléans, avec sur cet album pas mal d'invités, notamment des membres des Neville Brothers et bien d'autres.

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C'était Mason Casey, un très bon harmoniciste que l'on a d'ailleurs assez peu entendu à l'harmonica, si ce n'est à la toute fin du titre. Allez, un peu de blues féminin, si vous voulez bien, avec Vanessa Thomas et Saturday Night on the River.

un peu de douceur dans ce monde et dans cette émission aussi par la même occasion avec Maria Muldaur, extrait de l'album Love Wants to Dance, The Lies of Handsome Men. Celui qui vient est, je crois, hein, du moins pour la première fois diffusé dans cette émission, il est un harmoniciste qui a été beaucoup mis en valeur à une époque en tant qu'accompagnateur de Rod Stewart, très très bon musicien, il faut bien le reconnaître. Son nom officiel à l'époque était Jimmy Zavala, et il a enregistré, il y a maintenant de nombreuses années, on va dire bientôt une quarantaine d'années, sous le titre de Jimmy Zid. Le voici avec Reaper Band.

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1: Bon, eh bien, il va être temps de se quitter. Alors, un grand merci pour avoir suivi cette émission. On va se quitter comme d'habitude en musique. Alors, cette fois-ci, avec un registre assez peu entendu aujourd'hui, qui est plutôt un registre acoustique. Alors, celui que nous allons entendre a repris un titre de Blind Blake, donc c'est déjà pas forcément très courant. Ce monsieur s'appelle Chris Jakopczyk. Le voici avec Chump Man Blues. Merci encore, à très bientôt.
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4: Tout au long du mois d'octobre, c'est le mois de la transition alimentaire. Alors pour l'occasion, la ferme de la Grangette et l'Adabel s'associent pour vous proposer une veillée mettant l'élevage local à l'honneur. Durant cette veillée, vous pourrez admirer un spectacle, Merveille, un récit sensible des liens souvent forts entre l'animal et l'humain au cœur de l'élevage bovin. Né de rencontres et d'échanges menés avec des éleveuses et des éleveurs du massif de Belledonne, de la Loire et du Rhône, le propos amène sur un autre rapport au deuil, au vivant, au temps lui-même comme un élargissement des perceptions. Ce spectacle sera suivi d'un échange en présence d'éleveurs et éleveuses de Belledonne, puis d'un buffet composé des produits de la ferme. 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

0: Vous écoutiez Love Me du producteur hip-hop américain Dai, extrait de son album Black Boy, sorti le 28 août 2026.
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0: d'un coup, grand ciel bleu, grand soleil. Et là, je me retourne et j'aperçois une araignée immense. Elle était grande comme le mât, hyper grande. Et là, elle me parle. Et je suis fascinée par cette araignée. Je vois ses yeux, elle me regarde. Elle est hyper autoritaire et là, elle me dit...
1: Dois trouver une écharpe rouge. C'est ta mission. Il faut que tu trouves une écharpe rouge.
0: Et après, je sais plus du tout ce qui se passe. Et juste, je me réveille avec cette araignée dans la tête et cette mission d'aller chercher une écharpe rouge.

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C'est parti, Marty, pour aller à la date de création de Radio Crazy Vaudan, une date essentielle de l'histoire, le 13 juillet 1981. Allons changer la cassette défaillante des débuts de Radio Crazy Vaudan.

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0: Et bonjour, bonjour à toutes et à tous et bienvenue dans la télé au placard, les amis, l'émission de Grésy Vaudan Actu. J'espère que vous allez bien, que vous avez passé une belle semaine. Nous sommes aujourd'hui le vendredi 25 septembre 2026 et on est reparti pour une heure d'actualité locale dans le Grésy Vaudan, de Grenoble jusqu'à Chambéry. J'espère que vous êtes prêts, il est 11h si vous nous écoutez en direct, 17h si vous écoutez la rediffusion. Et aujourd'hui, en ce 25 septembre 2026, nous célébrons ma journée mondiale préférée, celle du rêve. Eh oui, dans chaque rêve se trouve l'espoir de l'avenir, dans chaque rêve se trouve la promesse du possible. Voilà, c'était l'occasion de balancer des petites citations comme ça. Aujourd'hui, la journée mondiale du rêve, c'est le 25 septembre. Elle est super cette journée, je l'adore. Pour encourager un petit peu tous les doux rêveurs, laissez-vous rêver les amis dans le Grésy Vaudan. Fais de ta vie un rêve. Et d'un rêve, une réalité. Je pourrais continuer toute l'heure comme ça, en vous donnant des citations sur les rêves. Bref, celle-là, elle était de Antoine de Saint-Exupéry. Bref, tout ce qu'on peut se dire, les amis, c'est que cette année, on se réalise tous un petit rêve. On a jusqu'à 2027 pour faire ça. J'espère que c'est un deal pour vous. C'est un deal ? Parfait. Allez, place au sommaire de cette émission, les amis.
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0: Au programme de notre émission de la télé au placard du jour, les amis, nous commencerons avec une compagnie, celle des Rois Vagabonds, qui depuis 2008 développe l'histoire de leur duo à travers la recherche d'un langage universel sans parole. Avec leur chapiteau, les Rois Vagabonds créent un lieu de rencontre itinérant où le cirque est à la portée de tous et ça tombe bien, ils sont à Barreau jusqu'au 18 octobre, donc on aura la chance d'accueillir une des comédiennes du duo, ils sont deux, un homme, une femme, dans quelques instants pour découvrir un peu plus leur compagnie et puis savoir un peu qu'est-ce qui va se passer là à Barreau jusqu'au 18 octobre, ils sont en train de monter le chapiteau actuellement. Ensuite, en fin d'émission, nous recevrons cette fois-ci un collectif d'habitants de Saint-Imier qui se mobilise actuellement contre le projet d'implantation d'antennes 4G et 5G sur les toits d'une coopérative agricole et d'un restaurant de la commune situé à proximité d'habitations et d'établissements scolaires. Voilà, ils ont mis en ligne une pétition pour dire non à ce projet. Et donc on recevra en fin d'émission un des membres de ce collectif afin de mieux comprendre les enjeux et leurs revendications autour de ce projet. Voilà pour le programme les amis, j'espère qu'il vous convient. Quoi qu'il en soit, on est parti en musique aujourd'hui avec le titre d'un homme qui avait un rêve lui aussi. Il s'appelle Charles Bradley, il régale, il chante très très bien et on écoute Why Is It

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6: L'art du clown va bien au-delà de ce qu'on pense. Il est ni tragique ni comique, il est le miroir comique de la tragédie et le miroir tragique de la comédie. Tout de suite, les amis, nous accueillons une compagnie au bagage éclectique qui va de l'acrobatie à la musique, de la danse au théâtre gestuel. Née de la rencontre entre Julia Moacaprez et Igor Selem, ils s'appellent les Rois Vagabonds. Sur scène, ce sont de véritables poètes en action et ils sont présents pour notre plus grand bonheur, eux et leur chapiteau dans le Grozivodan, pour jouer leur incroyable spectacle concerto pour deux clowns. Et aujourd'hui, ben, ça fait doublement plaisir puisque nous avons le plaisir d'accueillir Julia Moacaprez sur l'antenne de Radio Grozivodan. Bonjour Moa.
7: Bonjour.
6: Et merci beaucoup d'être avec nous aujourd'hui. Moi, vous êtes donc une des deux comédiennes du duo des Rois Vagabonds, pardon. Merci beaucoup de prendre un petit peu de temps avec nous aujourd'hui. Alors, après avoir parcouru la terre entière avec votre concerto pour deux clowns, c'est à l'occasion des journées pétillantes à Barreau que vous vous installez dans le Grozivodan pour 3 semaines jusqu'au 18 octobre. Aux dernières nouvelles, vous étiez encore en train de monter cet incroyable chapiteau. Comment ça se passe à l'heure actuelle, Moa?
7: On est dans les derniers préparatifs ici. Il y a aussi le festival Les Journées Pétillantes qui commence donc ce soir et on joue donc pendant 2 jours dans le cadre de ce festival qui est organisé par la compagnie Artiflette. Donc c'est une compagnie locale de Barreau et donc il y a plein de spectacles tout le week-end donc à partir de ce soir et puis nous derrière voilà on reste jusqu'au 18 octobre et on joue du jeudi au dimanche et là voilà c'est vraiment les derniers préparatifs pour pouvoir aussi libérer le chapiteau, notre chapiteau qui va accueillir aussi des concerts et d'autres spectacles pendant ce week-end de folie à Barreau.
6: Un sacré chapiteau, 18 mètres sur 22 mètres de long, 330 places assises. En tout cas, j'avais vu passer le mot comme quoi vous aviez besoin de peut-être un peu de coup de main, quelques bras pour vous aider à monter ce chapiteau. En tout cas, c'est chose faite à l'heure actuelle.
7: Oui, ça, on est une petite équipe, donc on a toujours besoin d'être accueillis. Et là, c'est vrai qu'il y a une énergie plein de bénévoles au niveau du festival qui nous ont accueillis, qui nous ont aidés là depuis mardi de monter tout ça. Donc on est prêt à accueillir le public, voilà.
6: Magnifique. Et le public, vous pourrez donc aller découvrir notamment ce spectacle concerto pour deux clowns. Alors il y a des dates qui sont déjà complètes, donc il faut aller vérifier, mais il y aura des représentations les 26, 27, 1, 2, 3, 4, 8, 9, 10 et 11 octobre. Voilà, pour toutes les dates. Mais avant de parler de votre spectacle, si vous êtes d'accord, moi, on va revenir un peu sur votre parcours à vous et puis l'histoire de la compagnie. Vous, c'est avec le violon à 4 ans que vous commencez votre long voyage artistique. Qu'est-ce qui vous a attiré dès le départ dans cet instrument? C'est assez improbable.
7: Personne ne sait vraiment pourquoi j'ai voulu jouer du violon, mais ça a été vraiment un désir d'enfant et j'ai eu la chance d'apprendre le violon avec la méthode Suzuki, qui est une méthode japonaise qui conçoit la musique comme une langue et donc dit que voilà, apprendre une langue, ça se fait par mimétisme, ça se fait par l'oreille et donc c'est totalement propice pour des petits-enfants. Et donc, j'ai commencé à apprendre le violon à 4 ans par l'oreille, sans faire du solfège pendant plusieurs années. Puis ensuite, voilà, j'ai intégré des orchestres, le conservatoire, etc. Mais ça a été une chance pour moi parce que ça m'a donné beaucoup de liberté dès le début avec cet instrument. J'étais pas collée derrière un pupitre et j'ai toujours fait plein de choses avec parce que j'ai commencé l'acrobatie aussi très petite et donc j'ai toujours fait des bêtises aussi avec le violon et des recherches. J'ai fait du monocycle avec du violon quand j'étais enfant et j'ai toujours fait je me suis toujours un peu tortillée dans tous les sens et ça a été finalement pour le violon et pour le clown une chance.
6: Est-ce que cette méthode d'apprentissage par l'oreille, c'est quelque chose que vous pensez, je sais pas, les écoles de musique en France devraient s'inspirer un peu plus ou non?
7: Je suis désolée, je ne vous ai pas entendu, c'est très saturé dans mes oreilles.
6: Ouais, désolé. Alors, je vous demandais si cette méthode d'apprentissage du violon uniquement par l'oreille, plus que par le solfège, tout ça, est quelque chose dont les écoles de musique de France devraient plus s'inspirer, à votre avis?
7: Ah, après, j'ai pas vraiment réfléchi à toutes les démarches pédagogiques dans la musique. C'est pas quelque chose que j'ai développé, donc je peux pas vraiment juger des démarches. En tout cas, pour moi, ça a été un bonheur et ça m'a donné justement beaucoup de liberté. Et voilà, ça me parle parce que effectivement, avec la langue, ça se passe comme ça. Et donc, ça, je trouve ça assez logique. Et ça a été vraiment une démarche aussi de démocratisation de la musique après-guerre au Japon. Donc voilà, tout ça, ça me parle. Mais après, je me sentirais pas légitime de critiquer des démarches de pédagogue parce que je pense qu'il y a eu d'autres réflexions et puis il y a une culture, etc. Donc, en tout cas, pour moi, je peux parler pour moi. Ça a été quelque chose qui m'a beaucoup construit et qui, du coup, aussi est un petit peu, qui est présent pour moi dans ce spectacle Concerto pour deux clowns, qui mélange la musique avec l'acrobatie, avec le clown, avec le cirque, qui cherche aussi la musique en tant que langage émotionnel. Et donc, voilà, pour moi, ça, y a des racines, en tout cas, dans mon apprentissage.
6: Vous jouez toujours le concerto en la mineur de Vivaldi?
7: Non, je le joue plus depuis longtemps. Effectivement, ça a été un rêve que j'avais pendant très longtemps quand j'étais enfant et je l'ai eu pour mon anniversaire de mes 8 ans. Ma prof m'a dit OK, c'est bon, t'es prête pour jouer ce concerto en la mineur. Donc ça a été parce que voilà, pour moi, Vivaldi est une longue histoire d'amour. Mais dans le spectacle, je joue le printemps et l'été des quatre saisons, et je chante aussi Giustino, qui est un opéra de Vivaldi. Donc voilà, il est toujours là, Vivaldi, mais par d'autres œuvres.
6: Okay. Le violon, en tout cas, on a bien compris, il prend une grande place dans votre vie, votre apprentissage, et puis aujourd'hui, ce spectacle que vous jouez. Et puis, lors de ce long voyage artistique dont je parlais, vous avez quand même exploré tout plein d'autres disciplines, notamment à travers des écoles dans de nombreux pays, d'ailleurs, États-Unis, Argentine, je crois, entre autres. J'espère pas dire de bêtises. Mais en tout cas, qu'est-ce que toutes ces expériences, et puis le fait de se former dans différents pays, vous a apporté? Qu'est-ce que vous en retenez, vous, moi?
7: J'en retiens que pour moi, j'ai dû faire j'appelle ça les années d'apprentissage et de voyage, comme dans un livre de Goethe. J'ai dû faire mon parcours quelque part. J'ai rêvé de faire une école et de sortir remplie et heureuse d'une école, et ça n'a pas été mon chemin, en fait. J'ai commencé plein d'écoles, je n'ai fini aucune. J'ai voyagé par ma vie de famille aussi, et puis par un moteur profond, sans doute. J'ai cherché ma voie dans différents pays, et j'ai eu d'occasion aussi justement d'intégrer des écoles où j'ai travaillé en tant que danseuse aux États-Unis. Donc voilà, ça m'a emmenée aux États-Unis, et oui, c'est ce que j'en retiens, c'est que j'ai parfois dans les parcours artistiques, il n'y a rien de direct, il n'y a rien d'écrit d'avance. C'est chacune et chacun qui va faire son parcours, et c'est ça qui est riche et intéressant aussi. Pour certains, une école va totalement correspondre, et puis pour d'autres, ça va être un parcours plus individuel, plus solitaire. Moi, j'adore apprendre. Je continue à prendre beaucoup de cours. Ça fait quelques années que je prends beaucoup de cours dans le chant lyrique et dans la technique Alexander, parce que j'adore ça. Mais voilà, j'ai toujours dû trouver un peu mes maîtres et mes professeurs du moment. Et ça a été déjà le cas quand j'étais jeune. Donc voilà, ça m'a fait chercher dans plein de disciplines différentes aussi. Et tout ça, ça aboutit quelque part à cette recherche de clown qui a été une libération, une révélation pour moi, parce que j'ai fait beaucoup de danse, j'ai fait de la musique, j'ai fait du cirque, et j'ai toujours été un peu frustrée sur scène quand j'étais avant 20 ans. Hein. Et quand j'ai découvert les arts du clown, j'ai compris que ah, mais c'est ça que je cherchais depuis toujours, c'est cette connexion-là avec le public. Ça, et tout d'un coup aussi, toutes mes disciplines, tous mes savoir-faire ont pu se canaliser quelque part et trouver du sens.
6: Mais c'est quoi alors le clown concrètement ? Comment il vous permet de relier toutes ces disciplines et puis d'interagir avec le public et aussi, enfin, qu'est-ce que c'est en fait l'art du clown ?
7: Bah pour moi, l'art du clown, c'est une relation, c'est une rencontre entre moi et le public. Clairement, il y a une sorte de déséquilibre où on se désaxe un peu des deux côtés, ou en tout cas c'est ce qu'on essaye pour créer cette rencontre et s'envoler ensemble. Et je pense que c'est le rire, il se passe à cet endroit-là. Le rire, c'est mystérieux et à la fois, voilà, on peut travailler avec cette limite. Cette frontière entre les mondes et donc pour moi le clown se passe à cet endroit-là. Le clown doit faire rire, je pense, parce que voilà, c'est la convention, c'est un contrat quelque part qu'on signe aussi, mais c'est pas que ça. Le clown fait voyager dans plein d'émotions, il traverse un tas de situations, et voilà, après il y a plein de clowns différents, probablement il y a autant de définitions qu'il y a de clowns, mais en tout cas pour moi, voilà, ça se passe à un endroit de rencontre et d'envol avec le public.
6: Sur la scène, vous êtes accompagné du second comédien de la compagnie, Igor Selem, avec qui vous avez créé donc Les Rois Vagabonds en 2008. Depuis 2008, c'est plus de 1500 représentations du concerto pour deux clowns dans toute la planète à peu près. J'ai vu qu'il y avait à peu près tous les continents qui étaient représentés. Donc c'est assez incroyable. Mais est-ce qu'on peut revenir donc au début? Comment vous avez tout simplement rencontré Igor Selem?
7: On s'est rencontrés dans un stage de clowns. On était tous les deux déjà dans cette quête-là. Et ça a été un stage très compliqué pour tous les deux. Mais voilà, on s'est souvent dit qu'on s'est un peu épaulé dès le début. Parce que, ouais, c'est des parcours, c'est pas toujours drôle d'être clown. Et donc voilà, on s'est retrouvés comme ça dans ce désir de développer du clown ensemble. Et rapidement, on s'est mis dans cette optique de créer ce spectacle de clown. Puis après, moi je pense que quand on fait du clown, en tout cas du clown de situation, c'est ce qu'on fait nous, on parle pas ou on vient pas de raconter des histoires quelque part, même si après, malgré nous, on va en raconter a priori, ou en tout cas le public va pouvoir projeter des histoires sur nous. Mais dans cette démarche de clown de situation, on a très rapidement fait avec ce qu'on sait faire. Et donc, on savait faire de l'acrobatie tous les deux. On était musiciens tous les deux et on a commencé à construire des situations ensemble qui nous ont permis d'exister en tant que clown et de rencontrer des publics.
6: Pourquoi vous dites que c'est pas toujours drôle d'être clown?
7: Ah, parce que c'est un parcours qui, c'est comment dire, il y a une quête quelque part qui n'est pas toujours évident parce qu'il faut avoir du public pour pouvoir savoir si ça fonctionne, ce qu'on a envie de faire. Et donc c'est pas facile de trouver du public, il faut se créer des contextes pour trouver du public. Et puis voilà, il y a un tas de c'est une quête, je pense que c'est une quête, comment se dévoiler, comment se connecter, et c'est un peu voilà, c'est comme la vie, il y a des hauts et des bas. Et donc je pense qu'il faut beaucoup de persévérance. Et c'est un chemin, c'est un chemin qui nous occupe toute notre vie, et tant mieux, hein, parce que c'est ça qui est passionnant aussi.
6: Bah, ça fait déjà bientôt 20 ans en tout cas que cette quête, vous la partagez avec Igor Selem. Qu'est-ce qui, à votre avis, a fait que... Est-ce que vous imaginiez déjà que ça allait durer pour aussi longtemps quand vous avez créé cette compagnie? Et puis, qu'est-ce qui a fait que ça a cliqué pour que ça dure si longtemps entre vous deux, quoi, artistiquement du moins?
7: Ouais, bah, je pense qu'on a très vite senti, dès qu'on a touché au clown tous les deux, je pense qu'on a senti que c'était un travail de toute une vie. Et puis en plus, voilà, il y a des, on est aussi, on fait partie d'un arbre généalogique. Hein, on est, voilà, il y a toute une famille de clowns qu'on peut aussi contempler et expérimenter de l'extérieur, et on voit bien que les clowns, souvent ça c'est un peu comme le vin, quoi, c'est plus ça vieillit aussi, plus il y a de l'expérience et plus ça devient goûteux. Donc ça, je pense qu'on a compris dès très très vite. Après, c'est vrai qu'on n'a pas forcément imaginé, 20 ans en arrière, on pense que c'est très très loin, 20 ans. C'est comme maintenant, dans 20 ans, ça nous paraît loin, donc tout d'un coup, c'est passé vite finalement. Et je pense que oui, c'est ce plaisir et ce besoin aussi, parce que c'est aussi un vrai besoin de connexion, je pense, avec le public qui nous a animé toutes ces années et qui continue à nous animer et à nous faire tout ce qu'on fait, parce que c'est jamais gagné, c'est toujours des nouvelles rencontres et c'est très très vivant pour nous. Et puis après, il y a aussi les aléas de la vie et puis maintenant un peu le vieillissement aussi, comment continuer à faire tout ça à la fois avec des corps qui changent et à la fois avec de plus en plus d'expérience aussi, donc c'est très riche.
6: Donc le spectacle, il est en perpétuelle évolution au final depuis 20 ans en fonction de votre vie, les aléas, tout ça comme vous disiez.
7: Oui, tout à fait. Le spectacle, déjà, il a bougé beaucoup pendant beaucoup d'années, parce qu'on a changé de contexte. On a commencé dans un tout petit chapiteau. Après, on l'a joué en plein air. Ensuite, on l'a joué pendant presque 10 ans dans des théâtres. Après, on est revenu il y a 6 ans à un chapiteau plus grand. Donc tout ça, ça fait déjà qu'on a pu développer des scènes en théâtre, par exemple. On a pu développer des scènes qu'on n'avait pas en plein air. Donc ça, c'est dans la structure. Et puis après, c'est infini d'espace, en fait, un spectacle vivant comme ça. Donc on approfondit sans cesse, on change, on re-regarde des vidéos, on travaille aussi avec des clowns qui nous mettent le doigt sur des problèmes ou sur des potentiels. Donc c'est, oui, on continue à travailler avec cette matière et on se lasse pas du tout.
6: Ça peut être quoi, par exemple, les problèmes sur lesquels vous mettez les doigts?
7: Les problèmes des moments, par exemple, illogiques, qui ne permettent pas au public de suivre l'action, par exemple. Et donc on perd des potentiels envols, des potentiels rires aussi. Et ça, parfois on les voit pas, et parfois on les sent ou on les voit, mais on trouve pas de solution parce qu'on est dans des rainures, et donc il faut se faire aider parfois pour sortir des habitudes, pour se dire attends, mais là il y a autre chose qui serait possible. Et parfois aussi on n'ose pas, hein. Parfois on a de l'autocensure ou voilà. Et puis après, parfois aussi c'est des questions de rythme, c'est des choses qu'on n'installe pas assez longuement, ou donc voilà, ça par exemple, parfois on travaille avec la vidéo, on regarde tes captations et on se rend compte que on aurait pu tirer ça, ça aurait été plus intéressant, etc. Donc c'est là où après c'est un travail minutieux, de justement où on se rend compte qu'il y a plus ça va, plus on a l'impression qu'il y a encore des portes à ouvrir, il y a encore des chemins à prendre qu'on prend pas.
6: Et vous avez encore des blocages sur scène après toutes ces années d'expérience, des choses que vous n'osez pas faire?
7: Ah oui, bien sûr. Oui, oui, bien sûr. Tout à fait. Et puis parfois aussi, parfois c'est aussi difficile d'avoir joué un spectacle pendant longtemps ou depuis longtemps, parce que du coup on a des repères et quand ça réagit pas comme on veut, parfois on se vexe ou on se bloque justement. Alors que le travail justement, c'est de toujours être au présent et de aussi de prendre ce qui se passe et de pas s'accrocher à quelque chose qu'on aurait pu avoir il y a 10 ans, par exemple. Et donc, oui, c'est un travail sans fin.
6: Et bah justement, sur les réactions du public, tout ça, le fait d'avoir joué dans énormément de pays différents, je crois que j'avais vu à New Delhi, par exemple, à Alger, Buenos Aires, bref, vous avez fait un peu le tour de la planète, comme on le disait. Est-ce que le spectacle, il touche les gens de la même manière partout? Est-ce que vous devez l'adapter à chaque fois? Comment ça se passe?
7: Nous, on sentait qu'il fallait adapter, surtout dans des pays où on est resté longtemps. On a senti qu'on avait la possibilité d'adapter et de trouver les rythmes justes. C'est surtout dans les rythmes. Par exemple, au Brésil, on a beaucoup joué au Brésil et les réactions sont extrêmement explosives. Donc, ça demande une adaptation aussi à un rythme qui est un peu extrême. Par exemple, les applaudissements. En France, on a des applaudissements qui font un peu comme des vagues. Et au Brésil, par exemple, c'est des applaudissements qui sont très forts et après, il n'y a plus rien. Et donc ça, c'est super intéressant parce qu'il y a quelque chose dans le spectacle, dans ce qu'on propose, je pense, qui est universel et qui permet à tous les publics, en tout cas dans notre expérience, on a toujours su se connecter. Mais après, dans les nuances et dans la justesse, justement, des rythmes, ça, on a beaucoup... adapté du coup, surtout justement quand on a pu rester un peu longtemps dans un pays.
6: Et par exemple, quand vous étiez au Brésil, vous n'aviez pas emmené le chapiteau quand même, si?
7: Non, c'était un moment où on jouait beaucoup en théâtre.
6: D'accord.
7: Tout à fait. Ouais. Et puis après, voilà, juste pour rebondir sur ça, c'est aussi les rythmes, ça c'est toujours, c'est toujours différent. Justement, c'est des alchimies aussi, un public chaque soir se constitue un nouveau public et voilà, c'est aussi dans cette nuance-là où c'est passionnant parce que selon le public, ça va pas être pareil et du coup, c'est toujours cette quête comment être juste ce soir.
6: Toujours l'adaptation. Et pour revenir un peu à votre synergie sur scène avec votre duo, donc Igor Selem, est-ce que il vous arrive encore parfois de vous surprendre l'un et l'autre?
7: oui, et surtout on essaye quoi. C'est quelque chose qu'on essaye de cultiver. Et oui, ça nous arrive heureusement.
6: Ok. Bon, en tout cas, quand j'ai regardé vos dates de tournée sur les années précédentes, j'ai l'impression que ça ne s'arrêtait jamais. Vous êtes en permanence sur la route, en fait. Je ne sais pas si vous comptez encore le nombre de tournées, de spectacles que vous avez joués, mais ouais, ça ne s'arrête jamais, en fait.
7: Oui, c'est vrai que c'est notre vie. C'est une vie de tournée. C'est ça, le cirque aussi, effectivement. Et ça me fait un peu ça quand je regarde en arrière, je me dis que effectivement tout d'un coup ça fait très longtemps que ça se passe comme ça. et voilà, c'est la vie tournée hein, avec ses difficultés, avec ses beautés, c'est ça notre vie effectivement.
6: Incroyable en tout cas, incroyable vie. Donc les amis, si vous souhaitez découvrir le spectacle, parce que faut que le temps passe vite, faut que on arrête un peu de parler, moi, mais merci beaucoup en tout cas pour tous vos partages. Si vous souhaitez, les amis, découvrir ce spectacle, concerto pour deux clowns de la compagnie Les Rois Vagabonds, ils sont là tout installés, tout fraîchement depuis cette semaine à Barreau. Et vous avez jusqu'au 18 octobre presque une dizaine de représentations. Certaines sont déjà complètes, mais vous pouvez vous rendre sur le site internet de la compagnie, je pense, moi, c'est le plus simple.
7: Oui, lesroisvagabonds.com, tout à fait. Il y a toutes les infos dessus.
6: Voilà, mime, acrobatie, musique. Quelques mots à peine, les rois vagabonds parlent un langage universel. Qu'on soit vieux, philosophe ou petit enfant, on est surpris, on s'émerveille, on rit, on est ému. Merci encore, Moa. Et puis,
7: Merci à toi.
6: Avec grand plaisir. Et puis, bon séjour dans le Grésivaudan et bon spectacle.
7: Merci beaucoup. Merci. Bonne journée.
6: Merci à vous aussi. À bientôt. Merci.

0: À présent, nous recevons un collectif non aux antennes relais sur le toit de la coop de Saint-Imier, un collectif d'habitants qui se mobilise depuis plusieurs semaines contre le projet d'implantation d'antennes 5G sur le toit de la coopérative agricole du Grésivaudan à Saint-Imier. Une pétition pour dire non à ce projet est en ligne. Mais alors, afin de mieux comprendre les enjeux et les revendications bien des habitants autour de ce projet, nous accueillons tout de suite Jean-Daniel, un des membres du collectif de voisinage de la coopérative. Bonjour Jean-Daniel.
1: Bonjour.
0: Et merci beaucoup d'être avec nous aujourd'hui. Alors, pour commencer, ma première question, c'est juste, est-ce que vous pouvez nous expliquer peut-être un petit peu plus de quoi il s'agit, quel est ce projet exactement et comment vous et les habitants l'avez appris ?
1: Donc ce projet, on l'a appris à la fin du mois d'août, la plupart d'entre nous étions en vacances à ce moment-là, et on a découvert donc qu'il y avait un dossier d'information mairie qui avait été déposé auprès de la mairie, qu'on pouvait consulter, pendant un mois, donc fin août c'était fini. Donc on a été quelques-uns à pouvoir y avoir accès, et dès que le dossier a été n'était plus consultable, alors il était consultable sur le site de la mairie, j'ai eu du mal à le trouver, mais j'ai quand même réussi à le trouver, qu'il y avait quelques explications. Il y a une affiche qui a été apposée, qui indiquait qu'il y avait une demande de travaux préalables qui avait été déposée. Donc cette affiche, elle est apposée pendant 2 mois, pendant lequel on est informé et on a la possibilité d'agir si on est contre. Donc voilà ce qui nous a mobilisés. Il a été affiché depuis, il y a bientôt un mois qui sera affiché, il reste encore un mois pour pouvoir agir, quoi.
0: Ok. Alors, si je ne me trompe pas, ce dossier d'information mairie, il a été republié récemment. Donc, je crois qu'il est disponible sur le site, non ?
1: Oui, il a été même retouché, puisque dans le dossier initial, Bouygues s'est aperçu qu'ils avaient oublié. Normalement, ils doivent mentionner tous les établissements qui reçoivent du public. Il y avait un lycée agricole. Bon, comme il est en dessous de la route, ils n'ont pas dû regarder vers le bas. Ils avaient oublié le lycée agricole, qui est à moins de 100 mètres. Donc, ils ont corrigé, ou ils sont en train de le faire, pour réintégrer, entre autres, ce lycée agricole. Je crois qu'ils apportent une autre correction. Dans les antennes qu'ils vont installer, il y a des antennes 4G, 5G. Mmh. Ils peuvent couvrir aussi la 2G, la 3G. Enfin, il y en a qui sont directionnels, enfin, c'est assez compliqué pour les non-techniciens. Ils ont modifié aussi cet aspect-là, puisqu'il y avait une antenne qui ciblait apparemment sur la chambre d'un jeune enfant, enfin de moins d'un an. Donc ils vont la dévier un petit peu à côté. Bon, je me dis peut-être que ça irait taper dans la cuisine des voisins, ou j'en sais rien. Donc c'est les deux modifications dont on a entendu parler, qu'ils apportent, mais ça ne change rien à la démarche. Oui. Disons, il y a un affichage pour des travaux préalables d'installation d'antennes qui, eux, sont sur les rails, quoi.
0: Ok. En tout cas, le dossier, je crois qu'il est encore trouvable avec des simulations d'exposition aux champs électromagnétiques. Effectivement, pour les non-techniciens, c'est assez complexe, mais vous pouvez aller jeter un œil sur le site de la mairie si vous y intéressez, les amis. Du coup, ce collectif s'est formé suite au fait que vous avez appris ce projet, quoi.
1: Oui, dans le collectif, là, nous sommes aujourd'hui une trentaine de personnes, une vingtaine de riverains, plus des gens qui sont de Saint-Imier et qui sont sensibles en disant c'est la première fois où on installe des antennes en milieu densité urbaine. Mmh. Jusqu'à présent, les antennes, elles étaient éloignées, elles étaient soit près de l'autoroute, disons, dans la partie plaine, soit un peu au pied de la Chartreuse, disons, au sommet du village. Nous, sur la partie, je crois qu'on a 6 lieux où il y a déjà des antennes sur Saint-Imier. Aujourd'hui, on a tous nos 6 barrettes sur les téléphones portables, donc les ondes, elles circulent bien. Alors, Bouygues nous dit, on a des statistiques, on se préoccupe de l'avenir, etc. Bon, ben, nous, on est dit, faites-nous la démonstration et montrez-nous. Bon, ça, a priori, on n'a pas le droit de le voir, c'est top secret. Enfin, bon, donc, le fait qu'ils diffusent en août, le fait qu'on n'ait pas accès aux informations, etc., enfin, si vous voulez, on n'a pas tellement confiance dans la parole de Bouygues, on a un petit peu plus confiance dans la parole des autres acteurs. La mairie, on aimerait bien qu'ils soient un peu plus sensibilisés à nos préoccupations, donc c'est pour ça qu'on cherche à discuter un peu avec tout le monde jusqu'à présent, quoi.
0: Bon, je comprends, vous posez des questions donc, sur la transparence de
1: la démarche.
0: Ouais. Et des questions légitimes aussi sur donc, le besoin de, de rajouter des antennes, puisqu'effectivement, il y en a probablement déjà sur Saint-Imier.
1: Je crois qu'il y en a 6 déjà. Sur la partie sud, disons, qui nous concerne, si celle-ci vient, ça fera 3 sites d'antennes. J'ai regardé, il y a déjà 2 sites. Un qui est dans la voie en S, qui est à 1,3 km de l'endroit où doivent installer des nouvelles antennes, c'est-à-dire de la cave coopérative. Et celui qui est en dessus, qui est entre, enfin, qui est au sommet du village, est à 1 km, tout à fait dans l'alignement. Donc aujourd'hui, on a une bonne réception. On n'a aucun problème de. Et on demande ce qui se passe. Alors on sait que les fournisseurs d'accès sont en compétition entre eux. Enfin, il y a des enjeux, si vous voulez, économiques qui nous échappent. Mm-hmm. En tout cas, nous, on dit, on n'a pas besoin de ces antennes sur Saint-Imier, surtout sur la partie sur notre secteur. Mais enfin, je crois qu'il y en a 6 au total sites. Enfin, c'est assez énorme. Je pense qu'il y en a un petit peu, même qu'il y en a plus que sur Crolle, par exemple. Mm-hmm. Je crois qu'il y en a un petit peu moins à Crolle. Ou sur Montbonneau, il y en a également moins.
0: Et au-delà de cette question de réel besoin ou non de ces antennes, quels seraient les impacts en fait, alors, sur le voisinage?
1: Autre aspect, alors il peut y avoir des aspects sur la valorisation des maisons, donc on craint un petit peu de la perte de valeur si on veut bouger, vendre les maisons, etc. En même temps, pour nous, il y a un impact sur le paysage. Autant on a été sensible sur les problèmes d'affichage qui gênaient, si vous voulez, le visuel à l'entrée des villes, etc. Là, on a une cave coopérative qui est inscrite comme patrimoine de la commune dans le PLU. Il y a 30 bâtiments remarquables qui sont pointés au PLU. C'est un bâtiment agricole qui a la caractéristique d'avoir des toits qui sont largement débordants, comme toutes les caves viticoles. C'était la plus importante d'ailleurs du Grésivaudan passé un temps, donc elle a été construite en 1936. Il n'y a aucune cheminée dessus, enfin la caractéristique c'est un toit immense sans cheminée, et là on va coller 2 cheminées qui ressembleront plutôt à des cheminées industrielles ou à des cheminées comme on a sur les bateaux qui transportent beaucoup de voitures et de personnes, je pense aux ferries. Mm-hmm. Parce qu'elles vont faire 4,10 m de haut, elles seront installées à 8-9 m de hauteur et elles vont aller jusqu'au sommet du toit qui lui est à 13 m. Donc ça fait des... on est loin d'un tuyau d'évacuation de conduit de cheminée qui ferait 20 cm de diamètre. Là, on est vraiment sur des cheminées massives, disons. Mm-hmm. Et pour nous, ça va défigurer le paysage de la cave coopérative tel qu'on le connaît aujourd'hui. Mm-hmm.
0: C'est problématique, je crois que c'est des choses qui arrivent dans beaucoup de communes. Je crois que c'est déjà arrivé d'ailleurs sur Saint-Imier, des questions d'implantation d'antennes relais sur des parcelles. Donc vous, à l'heure actuelle, quels sont vos recours pour espérer que le projet se fasse pas, en tout cas pour vous?
1: Alors, on aurait en théorie un recours d'amiable avec la mairie, mais ça, on nous a dit il n'y a aucune chance de gagner, ça voudrait dire qu'elle se déjuge. Donc, il reste après des recours en contentieux administratif, et on s'oriente plutôt sur ces recours en contentieux administratif qu'on serait bien incapable de mener tout seul, donc il faudra qu'on les mène avec un avocat, parce que

0: l'interlocuteur, c'était essentiellement Bouygues Télécom. Il y avait également la société Cell Next, qui est la société qui installe, je dirais, l'outillage, les pylônes, etc. Donc, ils sont venus. Et bon, c'est là, d'ailleurs, qu'ils se sont aperçus qu'ils avaient oublié le lycée agricole. Donc, on a eu cette discussion. Bon, chacun est resté sur ses positions. La CAF coopérative nous a dit, nous, on tient à avoir des retombées financières, enfin, une rente annuelle qui nous permettra de faire des travaux sur la toiture, d'entretenir le parking, etc. etc. quoi. Donc eux, ils sont demandeurs uniquement pour des aspects économiques, disons, pour des raisons économiques. Bon, ils acceptent d'héberger, si vous voulez, et la loi leur permet, malheureusement, si vous voulez. Si je compare avec ce qu'on a sur les réseaux d'eau, par exemple, aujourd'hui, on est en période de sécheresse, on a des interdits d'arrosage de ceci, de cela, des heures limitées, tel type d'arrosage, on peut le faire. Enfin, c'est très, très encadré. Là, pour un problème qui concerne tout le monde, puisqu'on utilise tous le téléphone portable, c'est un petit peu, je dirais, laisser... enfin, il n'y a pas de réglementation, il n'y a pas de régulation, alors que ça intéresse également le grand nombre, autant que l'eau, l'électricité ou le gaz, quoi.
1: En tout cas, votre pétition, ben, pour dire non à ces antennes relais, elle est en ligne sur le site mypétition.org. Si vous tapez non aux antennes relais sur le toit de la coop de Saint-Imier, vous la trouverez. Il y a 737 signatures, je crois, à ce jour. Non, c'était hier que j'ai regardé.
0: 742 ce matin.
1: Voilà. Merci pour les derniers chiffres, Jean-Daniel. Bon, en tout cas, merci pour toutes ces infos. Je ne sais pas si vous avez pu dire tout ce que vous vouliez. Est-ce que vous voulez rajouter quelque chose ?
0: Non, je crois qu'on a fait le tour de l'essentiel de la question. Merci à vous de m'avoir reçu.
1: Bah, avec plaisir. Merci Jean-Daniel. Et puis, bon courage dans votre lutte. Et puis, à bientôt peut-être.
0: À bientôt. Merci.
1: Merci.

Les amis, cette émission touche à sa fin. Et oui, la télé au placard, c'est fini pour aujourd'hui. Un grand merci à toutes et à tous de nous avoir écoutés. Un grand merci à tous nos invités du jour. Nous avions en début d'émission la compagnie Les Rois Vagabonds. C'était Moa qui était avec nous et qui nous a partagé un peu l'histoire de leur compagnie. Et bien sûr, vous pouvez les retrouver jusqu'au 18 octobre pour presque une dizaine de représentations de leur concerto pour deux clowns. N'hésitez pas à aller du côté de Barreau pour découvrir tout ça. Ils ont leur chapiteau qui est monté et ça promet pour ces beaux spectacles. Merci à, encore une fois à Moa d'avoir participé à l'émission. Merci beaucoup à Jean-Daniel également qui était là à l'instant avec nous, un des membres du collectif du voisinage de la coopérative à Saint-Imier qui a pour projet d'accueillir et bien sûr son toit des antennes relais 5G. Voilà, une pétition est en ligne pour dire non à ce projet. Encore une fois, mypétition.org pour la retrouver. Elle est en ligne et elle a recueilli à ce jour 742 signatures. Voilà les amis, encore merci à vous de nous avoir écoutés. Il est 11h58 si vous nous écoutez en direct sur Radio Grésivaudan. Dans quelques instants, ce seront les informations internationales avec RFI. Et si vous écoutez la rediffusion, il est donc presque 18h, 17h58 très précisément. Et je vous souhaite à tous une très très bonne soirée et un bon week-end. Et nous, on se retrouve lundi prochain pour toujours plus d'actu locale dans la télé au placard sur Radio Grésivaudan. Gros bisous, on se laisse aujourd'hui avec Ezra Collective et leur titre Sweet Echo. Gros bisous les amis.

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1: Bonsoir ou peut-être bonjour, tout dépend de l'endroit du monde d'où vous nous écoutez. En tout cas ici à Paris, il est pile 19h.
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1: Bienvenue dans la grande session d'information du soir avec des faits, des commentaires, des reportages et des analyses. Dans 10 minutes après le journal, ce sera Pourquoi RFI dit ça, avec des réponses à plusieurs questions. Pourquoi RFI parle-t-elle autant de la RDC? Ou pourquoi donner autant d'écho à la candidature de Kylian Mbappé pour le Ballon d'Or? Et pourquoi ne pas avoir accordé le même traitement l'an passé à Ousmane Dembélé? Dans une demi-heure, ce sera les dessous de l'Infox. Ce soir, il sera à nouveau question de la cyberguerre, ou quand l'espace numérique devient un champ de bataille. On appelle aussi cela la conflictualité numérique, avec l'analyse de Stéphane Théam, maître de conférence à l'Académie militaire de Saint-Cyr. Et puis la question de savoir si l'on peut faire confiance à Pangram, ce détecteur d'IA, qui affirme que le livre « C'était ça ou mourir » de Télison Aurélien a été généré par intelligence artificielle. Afrique Soir s'intéressera, entre autres, au premier anniversaire du soulèvement de la Gen Z à Madagascar, ayant provoqué la chute d'Ange Razoel. Une stèle rend désormais hommage aux victimes des manifestations. Et puis dans 2 heures sur RFI, une édition spéciale sur la grande veillée de prière qui aura lieu au Stade de France avec le pape et 80 000 fidèles. À 21h40, ce sera ici l'Europe qui accueillera Aurore Laluc, présidente de la commission Econ au Parlement européen, qui parlera de l'état de l'économie européenne. RFI Soir, 17h en temps universel, tout de suite l'essentiel de l'actualité avec un journal, Diane Berger, et puis à la une, donc la mobilisation de très nombreux catholiques sur le chemin du pape à Paris.
3: Ils étaient 300 000 dans les rues de la capitale française cet après-midi pour tenter d'apercevoir Léon XIV qui déambulait à bord de sa papa mobile. Le pape qui s'est ensuite rendu à Notre-Dame de Paris pour une célébration. Ce matin, il était à l'Élysée pour rencontrer le président Emmanuel Macron avant de se rendre à l'UNESCO où il a dénoncé notamment les dérives des nouvelles technologies et les risques liés à l'intelligence artificielle. Il est urgent d'agir, je cite Léon XIV, pour ne pas perdre notre humanité au milieu du paradis des machines. La prochaine étape de son séjour va l'amener désormais au nord de Paris, au Stade de France. On le retrouve tout de suite, notre envoyé spécial Baptiste Coulon, bonsoir.
4: Bonsoir à tous.
3: Le pape est attendu dans 2 heures pour une veillée avec des dizaines de milliers de jeunes de 17 à 35 ans. Et pour les faire patienter, on l'entend d'ailleurs derrière vous, hein, il y a de l'ambiance, ces jeunes ont le droit à un bon prologue musical.
4: Oui, avec plusieurs artistes qui se relaient sur scène il y a quelques minutes, c'était Natacha Saint-Pierre, la chanteuse canadienne, visage de plus en plus connu de la scène musicale chrétienne. Elle a interprété « Pour que le monde ait la vie », vous savez que c'est le mantra de ce voyage apostolique de Léon XIV en France. Tout ça devant des milliers de jeunes chauffés à blanc, 80 000 sont attendus, venus de toute la France, le plus souvent en car. Comme Marie Clémence, 20 ans, pour elle, l'enjeu est moins de voir le pape que d'entendre ce qu'il a à dire à ces jeunes.
5: Entendre des belles paroles qui vont nous faire grandir et puis aussi avoir de beaux moments de partage, des paroles qui nous aident à témoigner de notre foi en tant que jeunes chrétiens dans ce monde. Donc tout excité, trop contente, trop hâte d'avoir l'ambiance et puis ensuite de commencer la veillée et de voir le pape.
4: Le pape, justement, lui, il arrivera d'ici 2 heures environ, un tour de stade en papa mobile et puis on entrera dans la veillée à proprement parler. Léon XIV échangera avec des jeunes un jeu de questions-réponses autour de leurs attentes, leurs préoccupations. Un temps d'échange que voulait le pape, lui, que l'on dit intrigué, intéressé par le regain de certaines pratiques en France, comme les baptêmes chez les jeunes adultes. Ce sera aussi l'occasion pour lui de les sensibiliser à la vie de plusieurs saints de l'Église catholique, Saint-Denis, Saint-Martin, Saint-Vincent de Paul, pour ne citer que, dont les témoignages seront lus comme autant de sources d'inspiration pour ces jeunes, selon les organisateurs.
3: Baptiste Coulon en direct du Stade de France et cette visite du pape Léon XIV à Paris, les enjeux aussi de la jeunesse catholique, nous allons y revenir évidemment sur RFI, édition spéciale de RFI Soir dans 2 heures. Lui s'est adressé à la tribune de l'Assemblée Générale de l'ONU tout à l'heure. Le Premier ministre libanais Nawaf Salam a mis en garde ce vendredi contre le vide que créerait le retrait de la force de l'ONU dans le sud du Liban, la FINUL, dont la mission est censée se terminer d'ici la fin de l'année. Et cela alors même que les tensions sont toujours vives avec l'armée israélienne et le Hezbollah. Pour faire face, Nawaf Salam demande solennellement la création d'une nouvelle force internationale.
6: Ce qu'il convient de souligner ici et maintenant, c'est la nécessité d'éviter le vide que pourrait engendrer un retrait de la Finule s'il s'effectuait sans qu'un accord ait été trouvé sur une nouvelle force internationale. Une force capable d'assurer les missions de surveillance, de signalement et de communication, tout en complétant les exigences liées à la mise en œuvre du mécanisme tripartite.
3: Nawaf Salam, le Premier ministre du Liban, des propos recueillis par notre envoyé spécial à New York, Julien Chavannes. Autre sujet de préoccupation à l'ONU aujourd'hui, le haut commissaire aux réfugiés des Nations Unies alerte sur la situation au Sahara occidental. La situation dans la région se dégrade, des habitants vivent dans des camps depuis plus de 50 ans et les besoins humanitaires sont sous-financés. Le Conseil de sécurité de l'ONU condamne, lui, les attaques des Houthis contre l'Arabie Saoudite. Hier, les rebelles alliés de l'Iran ont lancé une nouvelle salve de missiles, la plupart interceptés par l'armée saoudienne. Parmi les cibles privilégiées des Houthis, il y a toujours les infrastructures pétrolières du royaume. Et quand elles sont touchées, cela fait tousser l'économie de toute la planète. Nouvel exemple avec les exportations alimentaires qui chutent au Royaume-Uni, moins 12% au premier semestre par rapport à l'année dernière. Un niveau jamais atteint depuis la crise du Covid. Et Pierre-Olivier, parmi les causes qui expliquent cette baisse des exportations de nourriture, il y a la météo rendue chaotique par le changement climatique et donc la guerre au Moyen-Orient.
7: Le constat dressé par la Fédération britannique de l'alimentation et des boissons est sans appel. Les exportations alimentaires s'effondrent. D'abord, à cause de la météo extrême de ce premier semestre. Des pluies précoces, puis un épisode de sécheresse avant l'été le plus chaud jamais enregistré au Royaume-Uni. Conséquence, des rendements en baisse. À cela s'ajoute la guerre en Iran, à l'origine d'une chute de 25% des exportations de produits alimentaires et de boissons vers le Moyen-Orient. Là encore, ça ne fait pas les affaires de l'industrie agroalimentaire britannique. Enfin, comme si ça ne suffisait pas, les droits de douane erratiques de Donald Trump ont fait chuter les exportations de certains produits, moins 30% par exemple pour le saumon. Des exportations qui sont aussi plus faibles vers les voisins européens de la Grande-Bretagne, Brexit oblige. Le Royaume-Uni, dont le déficit budgétaire est au plus haut depuis 25 ans, traverse donc aussi une période difficile pour sa sécurité alimentaire, car en plus d'une chute des exportations, les importations alimentaires, elles, se rapprochent du niveau record atteint l'année dernière.
3: Les droits de douane, la guerre au Moyen-Orient, ces problématiques sont aussi au cœur des discussions à Washington. Dernier jour de voyage officiel du président chinois Xi Jinping. Donald Trump affirme avoir parlé avec lui de la guerre contre l'Iran et de la réouverture du détroit d'Ormuz. Et de manière plus générale, le dirigeant américain se félicite d'une visite positive pour les deux pays. Les deux chefs d'État comptent se revoir d'ici la fin de l'année 2026 au sommet de l'APEC en Chine, la coopération économique pour l'Asie-Pacifique, et au G20 en Floride en décembre. C'était ça ou mourir, exclu de la liste des romans sélectionnés pour le prestigieux prix Goncourt. Le roman de Tennyson Aurélien faisait partie des favoris, mais l'écrivain canado-haïtien est accusé d'avoir utilisé l'intelligence artificielle pour l'écrire, ce qu'il conteste. Certains de ses défenseurs disent aussi qu'il est visé pour des raisons racistes. Il est également, il faut le souligner, soupçonné de plagiat au Canada pour d'autres textes publiés il y a plus de 10 ans. Tempête à la FIFA, la Fédération internationale de football. Les 4 principaux championnats européens, les ligues anglaises, espagnoles, italiennes et allemandes, réclament une réforme de la gouvernance de l'institution après le projet avorté du président Gianni Infantino d'ouvrir une partie des droits commerciaux de la Coupe du Monde à des investisseurs privés. La goutte de trop dans le milieu du ballon rond, souligne Jean-Baptiste Guégan, enseignant et auteur du livre Géopolitique du sport, une autre explication du monde parue aux éditions Bréal.
8: Depuis 20 ans, on le voit en Europe, mais on le voit aussi en Afrique. On l'a vu avec Gianni Infantino depuis qu'il est arrivé à la tête de la FIFA et même avec Sepp Blatter avant lui. Ce qu'on voit, c'est une politisation croissante de l'usage du football et des footballeurs. Soit parce qu'on leur demande de prendre position, soit parce qu'on veut récupérer le produit football pour en faire autre chose. Donc tout le monde se souvient des relations très très étroites entre Donald Trump et Gianni Infantino, mais il n'y a pas que ça. On voit aussi les dérives qu'on peut constater par exemple en Afrique avec une présidence qui n'est pas forcément à la hauteur des enjeux. Il suffit de se rappeler de la dernière finale de la CAN. Tout ça pour dire que ce qui est en jeu là aujourd'hui, c'est de rappeler que le football, c'est des joueurs dont souvent on ignore les intérêts. Il faut voir le nombre de matchs qu'on leur fait jouer. Ensuite, on oublie souvent les ligues et on a un régulateur qui finalement fait tout. C'est-à-dire qu'il régule, mais il régule aussi en fonction de son propre intérêt. Et c'est ça qui est aussi reproché par les ligues à la FIFA, c'est qu'on ne peut pas être à la fois celui qui édicte les règles et celui qui génère de l'argent. En tout cas, qui essaie de développer ses propres intérêts parce que ça se fait au détriment de tous les autres. Et c'est ce mélange des genres-là qui est ciblé aujourd'hui par ces 4 grands championnats.
3: Le spécialiste du sport Jean-Baptiste Guégan, il était l'invité d'Anne Cantner dans RFI Midi. Et puis le football ce soir, c'est aussi les premières journées de la Ligue des Nations qui continuent. Et dans les rencontres notables de la soirée, France-Turquie, dans maintenant 1h30 environ, le premier match des Bleus depuis l'arrivée de leur nouveau sélectionneur Zinedine Zidane. Les champions du monde espagnol joueront quant à eux demain contre l'Angleterre. Il est maintenant 17h10 en temps universel.
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9: C'est une plaie dans de nombreuses sociétés d'Afrique centrale, mais elle est particulièrement vive au Gabon. Une plaie laissée par les crimes rituels qui font chaque année des victimes. Des corps retrouvés sans vie, auxquels on a ôté des organes comme le cœur, les yeux, le pénis. Dans bien des cas, ces crimes ne sont jamais punis, ou alors seul l'exécutant est arrêté et pas le commanditaire. Les familles de victimes, elles, se sentent abandonnées face à ces actes qui associent spirituel, politique et crime organisé. Gabon, la détresse sans fin des familles de victimes de crimes rituels. Un grand reportage à Libreville de François Mazet.
10: Là, c'est quelques photos que j'ai retenues. Vous voyez, il n'y a pas de yeux.
11: Donc ça, c'est la dernière photo, ça.
10: Voilà, ça, c'est là où il y a les noms de chacun.
11: Donc votre fils est là.
9: Ouais. Paulin Boukika ouvre sur sa table basse le dossier dans lequel il conserve les documents relatifs à la mort de son fils. Une heure plus tôt, dans un endroit plus calme, cet agent des forces de l'ordre avait partagé le récit macabre du jour où le corps inerte de Darlin, 14 ans, a été retrouvé parmi d'autres devant un célèbre restaurant de plage de la capitale gabonaise.
10: L'histoire remonte en 2018. Moi, j'étais au travail. La maman m'a pleuré en pleurant que non. On a retrouvé les enfants morts à la plage. Il faut venir parce qu'on a retrouvé des corps, je ne sais pas s'il est parmi. Effectivement, quand j'arrive jusqu'à Gabosep, je retrouve...
11: Gabosep, c'est une des morts de Libreville.
10: Voilà, c'est les pompes funèbres qui sont juste à côté des bessieux là. Alors, j'arrive là-bas, je me présente et puis on m'accompagne là où ils mettent les corps dans les tiroirs. Je rentre. On commence le premier, j'ai dit non, c'est pas lui, le deuxième, c'est pas lui, le troisième, c'est pas lui, c'est au neuvième tiroir que je vois que, bon, il était déjà même identifié parce qu'il portait un autre nom. J'ai dit non, ça c'est pas son nom, il s'appelle Boukika Darlin Stécy.
9: Paulin conserve notamment les photos prises à la morgue du corps de son fils, mutilé. Pourtant, il n'y a jamais eu d'autopsie.
10: La première version qui m'a été donnée, c'était qu'il s'est noyé. Mais quand je suis reparti la deuxième fois pour mieux identifier l'enfant, voir qu'il n'avait pas des yeux, le sexe était mutilé parce qu'il y avait des parties qui étaient entaillées. Et c'est là où j'ai compris que l'enfant n'était pas noyé parce qu'il avait des cicatrices un peu au front, il avait au niveau des mains, il y avait des blessures qui montraient qu'il était ligoté. Et il s'est débattu, mais il n'arrivait pas.
11: La réaction officielle, c'était de nier la situation.
10: Je peux dire qu'ils ont nié complètement la situation. Ils ont masqué en disant qu'ils étaient à la plage, ils se sont noyés à la plage. Et ils ont maintenu ce cap-là.
11: Donc vous avez dû enterrer votre fils et les autres parents, leurs enfants, sans autopsie.
10: Sans autopsie, puisqu'ils avaient dit qu'il s'est noyé. Donc il fallait maintenant faire l'autopsie. Mais malheureusement, le procureur avait refusé.
11: Alors que le procureur savait que le corps n'avait plus de sexe ni Dieu.
10: Voilà, il connaissait. Moi, c'est là où j'ai compris que le procureur connaissait tout le problème ou bien il était déjà saisi par ce problème-là bien avant que la nouvelle ne soit répandue. Sinon, il ne devait pas refuser. Parce que même l'autre, il m'a dit, mais oh non, mais les poissons peuvent manger les yeux, les poissons peuvent manger le sexe. Mais est-ce qu'on peut manger le sexe de quelqu'un sans déchirer la culotte? Là, vous avez le pantalon comme là, mais le sexe est mangé.
11: Il avait encore le slip.
10: Mais voilà, il a le slip, mais le slip n'est pas mangé, mais le sexe a disparu. On dit le poisson a mangé, mais le poisson est rentré où et il est sorti comment?
9: À l'époque, le procureur parle de 3 morts par noyade et le gouvernement s'inquiète d'une récupération politicienne à quelques mois des élections législatives, alors que selon certains protagonistes, ce sont une quinzaine de corps qui ont été retrouvés ce jour-là.
10: Il n'y a pas eu d'enquête parce que j'ai tout fait. J'ai tous ces documents-là à la maison. J'étais obligé d'abandonner parce que à chaque fois, je partais au tribunal suivre le problème, toujours pas de suite. Ils ont dû couvrir les gourous commanditaires de ces crimes-là. Mais quand on camoufle, ça veut dire qu'on connaît les commanditaires, on connaît les gourous qui ont fait ça. Les parents victimes, on n'a jamais eu satisfaction.
9: La plainte de Paulin n'a jamais débouché. Pour lui, aucun doute, l'affaire a été enterrée.
10: Ces gens-là ne sont jamais punis. Tout ce qui est crime rituel, on ne retrouve jamais les commanditaires. C'est des hautes personnalités. Ça, je n'accuse pas tout le monde, mais je sais que ce n'est pas des petits.
11: Darlin, c'était l'aîné de vos enfants. Ça a dû influer la manière dont vous avez pris soin des autres derrière.
10: Oui. Darlin, c'est le premier de mes garçons. J'ai fait en premier les filles, mais dans les garçons, c'est lui le premier. Il est parti avec une partie de moi parce que souvent, chez nous, les Bantous, le premier garçon, vraiment, c'est le pilier. C'est lui qu'on transmet beaucoup de choses parce que tu te dis, après moi, c'est lui qui prendra le relais. Et, mais malheureusement, il n'a plus pu prendre le relais que j'attendais de lui, il est parti.
11: Et ça a changé quoi, votre manière de vous comporter avec vos autres enfants?
10: Ça a changé d'être plus prudent, d'être plus éveillé, de les rassembler en un seul point pour qu'il y a plus de suivi.
11: Ça vous a contraint à vraiment contrôler beaucoup?
10: Oui, ça m'a donné ce que je peux dire, l'éveil. L'éveil, c'est que être encore deux fois plus prudent et plus vigilant vis-à-vis des enfants.
12: Des questions sans réponse et des crimes sans coupable et pas de statistiques officielles. Nous montons chez Germaine Bita sur sa terrasse qui surplombe les pistes de l'aéroport. Elle ressasse encore les conditions de la disparition de son fils Guy Léandre en 2008.
13: Un matin, il est parti. Après là, je ne l'ai plus jamais revu. Et j'ai trouvé son corps à la plage. C'est là-bas qu'on a balancé son corps. On avait enlevé les organes sur lui. Il n'avait que 18 ans d'âge. Donc j'ai fait des enquêtes, je suis allé à la police, j'ai porté plainte, jamais ça aboutit à quelque chose.
12: Malgré un témoin oculaire et plusieurs déplacements au commissariat, aucune enquête n'est entreprise, selon Germaine.
13: Non, on a remarqué que l'enfant n'avait plus de langue, son sexe était élevé, il était nu, j'étais affreux à voir et il traînait dans l'eau. Il y a un monsieur qui était là, qui était sous-nuyé, qui restait sous les bananiers, parce qu'à la plage ici, il y a des bananiers qui sont là. Il a dit qu'il a vu trois personnes qui sont venues, ils l'ont balancé à l'eau. C'est ce qu'il parlait à travers ses explications. On a dit ça à la police, rien n'a été fait.
11: Comment vous expliquez ça?
13: Je ne sais pas. Je vais vous expliquer comment. Je ne sais pas. Quand il y a un problème, on remet le problème entre la police, mais la police n'a rien fait. Quand je vois ça, c'était scellé. On ne pouvait rien faire parce que peut-être il y avait quelqu'un qui était là qui avait dit de ne pas faire. Pour une pauvre femme comme moi, c'était mon deuxième enfant.
11: Est-ce que vous avez le sentiment que les policiers n'ont rien voulu faire ou qu'ils ont commencé à chercher et qu'on
13: ils
11: les a arrêtés?
13: Ils n'ont jamais cherché. Ils n'ont arrêté personne. Même les indices étaient là, rien, personne n'est venu pour arrêter. C'est resté comme ça. La police n'a rien fait parce que quand il y a un crime, on devait d'abord commencer à demander dans le quartier les derniers gens qu'on a vus avec, mais il n'y a rien. Rien n'a été fait. Avant de dire, oh non, on n'a pas les preuves, c'est ce qu'on me disait.
12: Si les crimes rituels touchent d'autres pays d'Afrique centrale et du Golfe de Guinée, la situation au Gabon est mieux connue grâce au travail et à la ténacité d'un homme. En face de l'un des plus grands hôtels de Libreville, Jean-Elvis Eban Ondo aime à regarder les cocotiers dont on débite les noix pour les passants du bord de mer. C'est lui qui les a plantés en souvenir de son fils Eric, retrouvé là sur cette plage en 2005.
14: C'est là où on a découvert le corps de l'enfant. Ils étaient au nombre de deux qu'on a enlevé. On tue la personne ailleurs et on vient déposer le corps au niveau de la mer ou bien au niveau des fleuves pour servir les génies. Parce qu'on signe le pacte avec les forces du mal. Pour ceux qui sont dans ces histoires-là, ils savent pourquoi. Quand on tue, l'élément essentiel qu'on retire, c'est le sang. Le sang, c'est le carburant dans le monde mystique.
12: Cet endroit, il l'a baptisé le Jardin des Innocents. Contrairement à beaucoup de familles de victimes, cet enseignant a choisi de ne pas se taire et de ne pas tomber dans la fatalité face à ces crimes qui n'ont rien de traditionnel.
14: Selon nos études, le phénomène des crimes rituels date depuis les années 1930. Ce sont des pratiques importées et qui persistent. Ce genre-là fonctionne en réseau. Il y a les commanditaires, il y a l'exécutant, il y a les démarcheurs, le plus souvent, ce sont les proches parents, les personnes que tu connais, qui mènent des études sur vos mouvements et ils passent directement à l'acte à travers ces démarcheurs-là. On exécute, le commanditaire est servi à travers le marabout qui essaie d'exécuter en fonction du besoin du commanditaire. Les motivations, c'est la vie en opulence. Ils veulent avoir l'honneur, le pouvoir, ainsi de suite, le tapis rouge.
12: Jean-Elvis Ebondo a fondé l'association de lutte contre les crimes rituels, organisé des manifestations régulières et suivies, mené le plaidoyer auprès des autorités nationales et des partenaires du Gabon, jusque dans l'enceinte du Sénat de transition où il a siégé de 2023 à fin 2025. Il a écrit plusieurs livres qui font autorité sur le sujet. Il a remarqué notamment la concomitance entre vagues de crimes rituels et périodes de forte activité politique, telles que des élections ou des remaniements. Jean-Elvis Ebondo parle de dizaines de cas en année électorale, mais ne publie plus de statistiques par crainte de récupération politique. Autre problème, la justice qui manque de moyens et d'indépendance.
14: Les OPJ qui sont chargés de mener ces études-là, ces enquêtes-là, ne sont pas bien documentées. Techniquement, ils n'ont pas assez de matériel. Parce que chez vous, on parle de l'ADN. Chez vous, vous pouvez classer un dossier pendant X temps, la conservation des dossiers. Tout ça manque chez nous. Voilà le premier point. Le second point, c'est que les juges, il y en aura ce qu'on appelle les coups de fil anonymes. Nous venons de quitter une famille qui parlait de déplacement des OPJ, il faut payer ainsi de suite. Les juges, ils ne sont pas à l'aise pour traiter un tel dossier. Vous pouvez amener des témoignages. Au niveau de la justice, ça a été bien verrouillé pour que les commanditaires ne soient pas arrêtés. Je m'explique. Pour qu'un dossier soit vraiment bien traité au niveau du tribunal, il faut un rapport d'un médecin légiste. Les médecins légistes au niveau du Gabon n'atteignent pas 5. Pour couvrir les 9 provinces du Gabon, il faut que ces gens-là soient disponibles. De 3, on paye les médecins légistes. Vous perdez un parent, c'est vous qui devez payer les médecins légistes. Et quel montant? Ça varie de 300 à 500 000 francs. On se moque de vous, alors que vous n'arrivez même pas à joindre les deux bouts.
15: Bonjour.
12: La question des moyens, le magistrat Eddy Minant la partage. Auteur d'une thèse devenue un livre l'an dernier sur les crimes rituels, il estime que le cadre juridique renforcé est suffisant.
16: Cette qualification pénale, elle est propre au Gabon. Le fait déjà d'inscrire cela dans le code pénal est une avancée significative. C'est à partir de 2019... qu'on a commencé à parler au niveau du code pénal. Le législateur a introduit le terme meurtre à des fins rituelles, meurtre à des fins de prélèvement d'organes ou de tout autre tissu, de cession de chair humaine, etc. Cela renvoie à un certain nombre de meurtres, des meurtres ésotériques, qui sont commis simplement dans le but de prélever des organes humains. Et ces organes humains servent à concocter, à préparer ce qu'on appelle vulgairement des pièces détachées. Et dans l'imaginaire collectif, les auteurs pensent que, en utilisant ces pièces détachées, hein, ça peut être le cœur, ça peut être le cerveau, ça peut être même le sang et d'autres organes du corps humain, que cela donne un certain nombre de pouvoirs, que ça soit le pouvoir spirituel, que ça soit le pouvoir économique, que ça soit également le pouvoir politique. Et la particularité avec le crime rituel, c'est que le prélèvement d'organes se fait souvent à vif. Plus la personne souffre, parce que la personne doit dégager une force qu'on appelle énergie vitale, plus la personne souffre, plus le fétiche qui va être contacté à base de ses organes sera puissant.
12: Alors quelles sont les motivations des auteurs de crimes rituels? Pour les exécutants, l'argent, sans aucun doute. Et pour les commanditaires, le pouvoir avec l'appui du sorcier, du marabout.
16: Vous avez une personne qui veut accéder à un certain nombre de fonctions, veut être élu député ou sénateur, va aller voir un marabout ou un sorcier qui va lui dire que la voie royale, c'est de commettre un crime rituel. Plus souvent aujourd'hui, il y a un quatrième personnage qui sert de voie entre le commanditaire et l'exécutant. C'est souvent un proche du commanditaire. Hein. Ça peut être un chauffeur, ça peut être un cuisinier, ça peut être même quelqu'un qui est dans son cabinet, dans son entourage immédiat. Tout le problème, c'est souvent de remonter jusqu'au commanditaire. On se retrouve souvent entre la parole de l'un contre celle de l'autre. L'exécutant va dire « c'est monsieur tel qui m'a envoyé », alors qu'il n'y a pas de preuve. Le plus souvent, l'exécutant ne connaît même pas le commanditaire. Il connaît celui qui a servi d'intermédiaire. Et tout cela pose problème. Sans oublier qu'en matière criminelle, il faut des preuves. Lorsqu'un crime vient d'être commis à la scène du crime, il faudrait que les enquêteurs aient un certain nombre d'outils technologiques, pouvoir recueillir l'ADN, pouvoir entreprendre des investigations afin de remonter au commanditaire. Parce que le principal personnage, c'est le commanditaire.
12: Dernier cas très médiatisé de crime rituel au Gabon en décembre 2025. Le corps d'un adolescent de 13 ans retrouvé dans la fosse septique de son immeuble 5 jours après sa disparition. Aux enquêteurs, un des 4 suspects interpellés dit avoir agi sur ordre d'un présumé commanditaire à des fins fétichistes. Dans la foulée, certains appellent au rétablissement de la peine de mort, abolie en 2010. Le président Oligui Nguema demande au Conseil économique et social d'organiser une consultation sur le sujet. Quelques mois plus tard, la tension médiatique est retombée et l'idée enterrée. Geoffroy Foumboula est le 2e vice-président du CESEC.
15: Nous avons écouté tout le monde et je pense que l'opinion elle-même s'est rétractée parce qu'elle a compris que la peine de mort n'était pas du tout la solution, mais par contre qu'il fallait simplement travailler dans le sens que la justice fasse convenablement son travail, améliorer le dispositif juridique, le code pénal, le code de procédure pénale, pour que les responsables soient identifiés, que ces responsables soient condamnés.
12: La société gabonaise est si traumatisée par ces crimes dits rituels que, selon plusieurs spécialistes, des réseaux criminels transfrontaliers de trafic d'organes jouent de cette psychose.
15: C'est-à-dire qu'aujourd'hui, on peut se retrouver dans des situations où, pendant l'élection, comme on sait que de façon psychologique, s'il y a des crimes de sang qui sont opérés, on va les attribuer aux acteurs politiques. On peut avoir des réseaux transfrontaliers qui en profitent pour faire des crimes de sang, abus de trafic d'organes, de façon à ce que dans la psychose générale, dans la psychologie générale de la population, on puisse attribuer cela aux crimes rituels, qui s'inscrivent souvent dans une approche soi-disant d'ascension sociale à travers des sacrifices.
12: Généralement, les victimes sont issues des populations défavorisées, ce qui accentue encore les difficultés pour recourir à la police et à la justice. À la violence physique s'ajoute donc une violence sociale exercée par des élites qui, en plus de prendre possession des richesses du pays, s'octroieraient un véritable droit de vie et de mort sur les corps des Gabonais. C'est en tout cas l'analyse du sociologue et anthropologue Joseph Tonda. Il parle d'un rapport de domination entre héritage des sociétés traditionnelles et coloniales.
17: Il y a un trauma collectif qui lie l'exercice du pouvoir d'État moderne avec le prélèvement de l'énergie de l'autre, le sacrifice de l'autre. Il y a un groupe, mais restreint, qui incarne le pouvoir, qui, lorsqu'il conquiert le pouvoir d'État, se pense pouvoir bénéficier de ses richesses pour son propre profit, au détriment des autres. Je pense aussi à la dimension du pouvoir comme domaine de la chasse. Celui qui a le pouvoir, c'est le chasseur, c'est le guerrier, c'est celui qui doit conquérir l'autre, qui doit assujettir l'autre, qui doit dominer l'autre. Il y a une poursuite physique d'une violence sociale. Les hommes panthères ont existé au Gabon. Et donc la caste des léopards, c'est un schème inconscient qui habite le pouvoir, qui habite l'exercice du pouvoir.
12: Depuis le renversement du pouvoir des Bongos en août 2023, le discours d'un retour aux traditions progresse au Gabon. Pour les défenseurs des rites traditionnels, être associé au crime rituel est infamant. Ni le Bouiti, le rite le plus présent, ni les autres mysticismes gabonais ne permettent les sacrifices, rappelle Jean-François Ndon Ebé. Il est le président de l'association Vanga Tsenge qui promeut le Bouiti.
18: Oui, dans la question des crimes mutuels, les crimes mutuels ont toujours concerné, je veux dire, toutes les religions. On a vu même ici certains pasteurs qui ont été condamnés, mais ça ne veut pas dire que la chrétienté a un problème. Donc, c'est la déviation de certains individus. Il y a des gens, il y a des imposteurs, il y a des charlatans qui s'érigent en soignants, en guérisseurs, alors qu'ils ne le sont pas. Donc, en réalité, le Bouti ne reconnaît pas les sacrifices. Il faut dire que le sacrifice est condamné, le sang est condamné. C'est pourquoi il y a certains soi-disant boutistes qui ont fait des sacrifices par le passé au nom du Bouti alors qu'ils ne le sont pas. Ce ne sont que des malfaiteurs, tout simplement. Vous inventez vos pratiques justement pour prendre la tête de quelqu'un, pour prendre le cœur de quelqu'un vivant, étant vivant, pour dire maintenant que pour transposer, pour dire qu'on fait le Bouti, ça c'est de l'extrapolation, simplement, ça n'existe pas.
12: Derrière des justifications mystiques, œuvre des réseaux criminels qui chaque année laissent des corps sans vie et mutilés, et pour les familles, des blessures que l'absence d'accès à la justice empêche de soigner. Dans une récente interview à Jeune Afrique, le président Oligui Nguema a dénoncé une abomination. Ce qui doit changer immédiatement, c'est l'impunité. Quand un crime rituel est commis, l'enquête doit aboutir, le procès doit avoir lieu et la sanction doit être exemplaire. Plus personne ne doit pouvoir commettre un tel acte au Gabon en pensant qu'il s'en tirera, a déclaré le chef de l'État gabonais.
9: 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Un grand reportage signé François Mazet Réalisation Lorraine Nemoza.
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0: Ah, tu as fait les castings de la Star Academy. Ah, tu as participé à l'île de la tentation. Tu as acheté le single de Loana. Et son livre. Ah, hein? Alors prends ça. Tu as voté pour...
1: Tu as voté pour qui?
2: Vincent McDo.
0: Qui encore?
2: Jean-Pascal.
0: Si tu veux un autre coup de fouet, tape 1. Tu as péché, mon fils. Alors, pour ta pénitence, tu seras privé de télé pendant 3 semaines.
2: Non!

0: bam, bam, bam.
1: Comme autrefois, Excalibur, l'épée du roi Arthur, prisonnière des rochers. 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

Il y a plusieurs millions d'années, quand les océans de Mars disparurent, les habitants de ce monde désolé furent parqués dans des villes souterraines où ils vécurent en paix jusqu'au jour

mal progressé comme ça. Par exemple, aller sur la Lune, ben, ça m'a fait un truc d'effet quand même. Je ne croyais pas que des machines à l'heure actuelle pouvaient traverser l'espace.

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Au début des années 70, il y avait un film qui s'appelait Macadam Cowboy, avec une chanson sublime. Alors, j'aimerais vous la chanter ce soir.

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Alors moi je disais, Presley, Presley, Elvis, écoute, tu nous embêtes. Avec ça, c'était sans arrêt.

0: tes yeux.
1: Ici, avec tout ça à regarder?
0: Ferme tes yeux, s'il te plaît.
1: Oh, Charles, est-ce que c'est beau? Mais tu n'aurais pas dû.
0: Pourquoi pas?
1: Ben, je sais pas, j'imagine que c'est ce qu'une femme doit dire dans un pareil moment.